Notre-Dame de Bon Secours.

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1: Ouais.
2: Un certain soir d'incertitude, je suis allé voir une voyante. Prêt pour l'arnaque et l'inquiétude, car la vision d'avenir est payante. C'est mon cœur qui frappe quand je sonne à la porte, je me sens tout gamin. Quand elle ouvre, me regarde, me sourit et m'escorte pour me lire les lignes de la main. Elle prend son pied en prenant mes mains, ses mains tenant mes doigts sont balèzes. Elle est à droite et j'ai deux mains gauches, c'est maintenant mon malaise. Elle a la main forte, elle a la main ferme, elle a la main mise. Moi faut que je sorte, je veux revenir demain, mes deux mains sont prises. Sa main est agile et sa main dispose que sa main tripote. Car sa main est curieuse et sa main est fouineuse et sa main supporte. Mais ça m'intéresse quand sa main se calme car sa main est belle. Oui sa main est douce et sa main est chaude. Et ça m'interpelle. Elle prend ma main gauche pour me lire les lignes, moi j'ai un mauvais feeling. Car elle veut être précise mais moi je lui propose de rester dans les grandes lignes. Ses doigts glissent sur ma peau comme une piste de curling, elle vise la ligne de cœur. C'est une ligne à haute tension, elle est en première ligne, une ligne à la hauteur. Niveau cœur, pas besoin de savoir lire entre les lignes, elle voit que la ligne est occupée. C'est une ligne droite magnifique, longiligne, rectiligne, la ligne printemps-été. En revanche, la voyante ne trouve pas ma ligne de chance, j'ai vraiment pas de peau. Elle avait en ligne de mire, moi j'avais envie d'en rire, elle a ripé sur un bout de peau. Mais en ligne de compte, elle a retrouvé ma chance, c'est une vraie pilote de ligne. La ligne de chance aime bien faire des feintes, elle est ma ligne... C'est la dernière ligne droite, la voyante a décidé d'analyser ma ligne de vie. Elle cherche la ligne d'arrivée, mais la voyante a souligné qu'apparemment ma ligne dévie. Alors ma ligne de vie rage, ma ligne de vie perd, la voyante ne la voit pas bien. Elle a un air inquiet car la ligne est coupée, alors moi j'entends plus rien. Je lui demande si elle est sûre, elle scrute les interlignes, ce moment est inhumain. Du coup elle va se faire une petite ligne, moi j'ai perdu mon avenir quelque part au creux de ma main. Ça a mis un bout de temps mais on a retrouvé ma vie. Elle avait juste sauté une ligne. Quand la séance fut finie, j'ai décidé de prendre soin de moi et de faire attention à ma ligne. Avant de quitter la voyante, on s'est serré la main, on a mélangé nos lignes. Une chose est sûre, je reviendrai pas demain. Elle s'est vraiment plantée sur toutes les lignes. Depuis, ma ligne de conduite est de viser la ligne d'horizon pour voir plus loin que le bout de mes lignes. Fini de lire dans les mains, maintenant je préfère serrer le poing. Poing à la ligne.

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2: Bonjour à toutes et à tous et bon week-end sur Radio Alto. Nous sommes le samedi 15 août et c'est parti pour l'agenda du week-end sur Radio Alto. Dimanche 16 août, à 16h30 chez Capucine à la ferme, conte merveilleux raconté par Hélène. Participation au chapeau, goûter sur place. Dans le cadre du festival Musique et Nature, concert à l'église d'Arit à 20h30 avec les super-héros du concerto. Trois triples concertos composent un programme avec des œuvres de Beethoven, Mendelssohn qui entraînent l'auditoire au cœur d'une rare épopée musicale. Tarifs et réservations en ligne sur le site www.musiqueetnature.fr. Et à Chambéry, vous pourrez retrouver plusieurs journées de spectacles déambulatoires dans la ville de Chambéry avec la programmation Quelle Histoire qui vous propose deux spectacles pour voyager dans le temps. Tous les jours du mardi au samedi à 20h30, départ pour le spectacle Quelle Histoire, l'affaire François Descottes depuis le passage Monseigneur Garnier. Et dimanche 16 août à 17h, spectacle immersif Chambéry, la grande classe. Direction la cour de l'école CAF pour une rentrée scolaire en plein 19e siècle. Les tarifs et programmes détaillés de ces deux événements sont disponibles sur le site www.chambéryquellehistoire.fr. La Friche des Rails revient du 28 juillet au 20 août 2026 à Annecy avec une nouvelle programmation estivale. Chaque mardi et jeudi, artistes et associations locales investiront la Friche des Rails avec des ateliers, des scènes ouvertes et des DJ sets. Plus d'informations sur annecy.fr, rubrique activités, événements. Concernant les annonces sur le massif, sécheresse en Savoie, renforcement des mesures de restriction des usages de l'eau. Depuis le 1er août, la zone du Chéran est passée en situation de crise. Seuls sont autorisés les usages prioritaires de l'eau, concourant à l'alimentation en eau potable des populations, à l'abreuvement des animaux, à la sécurité civile, à la salubrité publique et à certains usages agricoles. Aussi, le débit du Chéran étant très faible et sa température élevée, le syndicat mixte intercommunal aménagement du Chéran nous rappelle les bonnes pratiques. Ne pas faire de barrage qui augmente la température de l'eau, ne pas piétiner et perturber les fonds qui abritent de nombreuses espèces, pas de plongeon dans les gouilles qui effraient les poissons et invertébrés venus s'y réfugier pour échapper aux fortes chaleurs. Pour plus d'informations sur les bonnes pratiques à adopter lors de vos promenades dans la nature, le Parc naturel régional du Massif des Bauges a créé une web-série de 10 épisodes pour répondre à toutes vos questions et déconstruire les idées reçues sur les thématiques courantes, bivouac, cueillette, feu, baignade, déchets, chiens, usage des sentiers, etc. Retrouvez toutes les mini-capsules vidéo du parc sur la chaîne YouTube du PNR des Bauges. 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
1: Sidonie, ça me rend complètement folle. Pourquoi, quand il y a deux pelles, voire quatre râteaux, voire huit pelles, et qu'il y a une seule pelle jaune, ils veulent tous la pelle jaune, alors qu'à côté, ils auraient le choix entre la bleue, la rouge à petits pois, le râteau, le ramasse-feuilles. Pourquoi cette pelle jaune ?
2: Bah parce que c'est la plus belle. Non, c'est pas vrai. C'est pas que pour ça. En fait, pourquoi ils veulent tous la pelle jaune ? Pour exister, pour être à eux. Donc, tout dépend de l'âge qu'ils ont. Jean Epstein explique que, en fait, l'enfant, il y a trois petites catégories que tu peux repérer. C'est-à-dire que dans le développement de l'enfant, donc de 0 à 9 mois, c'est le tour du propriétaire. C'est-à-dire que l'enfant, il fait le tour du propriétaire. Donc, c'est les pieds, les mains, la tête, mon ventre. C'est que moi. De 10 à 18 mois, en fait, c'est moi. Il a la conscience de lui-même, donc c'est moi et les autres. Ils sont à côté, ils sont en périphérie, mais ils n'existent pas vraiment. C'est moi, tout court. C'est moi, j'existe. Et ben, pour exister, je possède. Donc le copain, il a la pelle jaune, et ben, je veux cette pelle jaune parce que je veux être moi. Et puis les autres râteaux, ben, en fait, comme les copains ils l'ont pas, ben, en fait, c'est pas intéressant. Parce que ce que je veux, c'est être moi. Et donc, être comme le copain. Et en fait, arrivé vers 18 mois, l'enfant va comprendre qu'il peut jouer avec les autres et que c'est très, très riche de jouer avec les copains. Et pour rentrer en relation avec les copains, donc pour être moi avec les autres, mais en fait, il faut que je ressemble aux copains. Sinon, je peux pas rentrer en relation avec eux. Bon, c'est ce qu'ils pensent, mais c'est pas exactement ça. Mais par exemple, des tests qui ont été prouvés sur le développement de l'enfant. Il y a une vidéo qui circule où on voit donc deux enfants, deux jeunes filles, deux petites filles de à peu près 2 ans qui jouent et en fait une a une ombrelle et en fait l'autre copine veut l'ombrelle mais elle la veut vraiment et c'est pas l'ombrelle bleue qu'elle voudra, c'est l'ombrelle rouge comme la copine parce qu'en fait pour être comme la copine, pour être la copine, pour rentrer en relation avec la copine, il faut que je sois comme elle. Donc il faut que j'ai l'ombrelle rouge. Et c'est le début du dialogue qui va s'instaurer et tout, parce qu'en fait, on a déjà vu des enfants prendre un jeu. Je prends un seau, donc je vais pas jouer à remplir du sable et à vider le sable, parce que sinon c'est pas marrant. C'est je vais prendre le seau, je vais le retourner, je vais taper dessus. Et le copain qui arrive, il dit oh, « c'est trop bien ce qu'il fait, donc je vais faire la même chose. Du coup, il me faut ce seau, parce que moi je vais faire comme le copain. Donc il me faut ce seau pour que je tape dessus. » Et le seau bleu qui est à côté, bah c'est pas le seau vert que le copain il a, donc je peux pas faire la même chose. Donc l'astuce entre parents ou accompagnants ou grands-parents, c'est d'avoir les deux seaux de la même couleur. Achetez pas un seau bleu, un seau jaune pour faire plaisir. Non, vous achetez deux seaux bleus. Du coup, ça limite déjà la capacité de différence et de dispute. Donc l'enfant va voir que son copain il tape avec le seau bleu, c'est trop classe. Et un seau bleu, je le prends, je tape. Et le dialogue va s'instaurer parce que je vais taper 3 fois, le copain va répondre 3 fois. On va taper plus fort, je vais rigoler, je vais taper plus fort, et ainsi de suite. Et en fait, le jeu se met en place, le dialogue se met en place.
3: C'est à moi, rien qu'à moi, ce petit joujou-là.
2: Quand l'enfant vient et veut le même jeu que le copain, nous, notre rôle en tant que parents ou accompagnants, c'est de mettre des mots pour faire comprendre à l'enfant que ben non, on peut pas avoir tout ce que le copain il a au moment où il l'a, qu'on peut demander, on n'arrache pas des mains. Donc, ton rôle, c'est de dire, alors attends, on va lui demander à Nemo s'il est d'accord, quand il a fini de jouer avec, de te le prêter. Et la plupart du temps, à 99% du temps, quand on met la question donc à la place de l'enfant qui parle pas ou qui commence à parler, Nemo, s'il te plaît, quand tu auras fini de jouer, est-ce que tu peux me prêter ? Comme les enfants sont des êtres humains comme nous et qu'on a quand même un fond de bienveillance au fond de nous, que ça a été prouvé, qu'en fait on aime bien faire plaisir aux gens, quand on nous le formule gentiment, et ben on a envie de faire plaisir. Du coup, à ce moment-là, Nemo il va réfléchir, il va se dire ok, il va peut-être prendre 2-3 minutes, mais au bout d'un moment il va le prêter son jeu. Et tout le monde sera content. Maïs sera contente, Nemo sera content, et tout va bien se passer. Après, il y a un moment où vraiment ça devient trop récurrent, bah, c'est aussi à May à apprendre que bah, non, même pour exister, elle n'est pas obligée d'avoir tout ce que son frère il a. Pas en même temps, elle peut attendre son tour, elle a le droit. Donc tu as le droit aussi de formuler à May, tu dis, je comprends, t'en as très envie, mais là c'est Nemo qui joue avec. Donc on attend, quand il sera prêt, il te le prêtera. Ou le contraire, si c'est May qui a pris le jeu et Nemo qui court après, ah tu me le rends, c'est à moi, bah tu dis, attends Nemo, on a le droit de prêter aussi. Du coup, voilà. Est-ce que ça répond un peu à ta question ?
1: Mais oui, mais ça veut dire que moi, en tant que parent, je deviens pas complètement hystérique en croyant que mon enfant fait un caprice folle. L'accompagnement, c'est quand même de comprendre que c'est normal, cette phase-là.

0: la frustration, parce qu'il n'y a pas d'éducation sans un petit peu de Mélanie Klein expliquait aussi qu'il n'y a pas d'éducation sans frustration légère. Ça fait partie du job de frustrer tes enfants. C'est comme ça que tu vas leur donner envie d'avancer dans la vie, de se battre, d'aller plus loin et de tout donner à son enfant tout de suite parce qu'il pleure, parce qu'il n'est pas content. Non, non, non. La vie, elle n'est pas comme ça, on le sait, en tant qu'adulte. Même si ça nous brise le cœur de voir ses larmes remplir ses petits yeux et tout, parce qu'elles sont très, très fortes pour faire ça, il faut leur apprendre la frustration. Et donc, ça passe aussi par « non, c'est le copain qui l'a, tu attends ton tour ». C'est vraiment l'apprentissage de l'autre qui s'opère à partir de 18 mois. L'apprentissage de l'autre et apprendre que j'existe, que je veux, mais je peux attendre. Et en fait, donc, à savoir que l'enfant, donc, de 18 mois à 3 ans, il rentre dans le jeu symbolique dans le jeu d'imitation. Donc, le jeu de dinette, jeu de garage, tout ça. C'est comme ça qu'il apprend. Et c'est là où il met en place, justement, le respect de l'autre. Le respect de l'autre, l'apprentissage de l'autre. C'est apprendre, oui, moi, je veux ça, mais je vais attendre. Alors, je vais attendre comme je peux, hein. Ça peut être quelques secondes. Et là, le parent ou l'accompagnant, il est là pour mettre des mots, pour soutenir son effort d'attendre, pour vraiment valider son effort et dire « Ah ouais, c'est bien, tu vois, Paul, il va te le prêter dans pas longtemps. » Ou « Regarde, il y a un autre jeu qui ressemble. » Donc, petit à petit, lui montrer qu'on peut jouer autrement. Et puis voilà, limiter, c'est moins de choix. Ça limite les interactions. Je veux la jaune parce que c'est Paul qui a la jaune alors que la bleue est disponible.
1: C'est à moi, rien qu'à moi, ce petit joujou-là.
2: Et Sidonie, tu pourrais nous redonner les références du monsieur dont tu as parlé au début?
0: Oui, alors c'est Jean Epstein, psychosociologue, qui a été formé par Boris Dolto en tant que kinésithérapeute, qui a repris ses études après, et qui est spécialiste donc de la question relative au développement de l'enfant et de l'ado, et qui est un expert référent dans les modes d'accueil du jeune enfant en France et à l'étranger depuis les années 1974. Et donc, il a écrit beaucoup de bouquins, et dont sur le développement de l'enfant, entre autres. Et Mélanie Klein aussi, qui est une très grande psychanalyste, qui est une bonne référence dans le développement de l'enfant.
2: Et on mettra toutes ces références-là sur le podcast, sur le site de Radio Alto.
0: Merci Marion.
2: Merci Sylvie.

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0: 40% des 18-25 ans n'ont pas voté. 40% des 18-25 ans n'ont pas voté.
1: Inimaginable ce produit.
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2: Bonjour à toutes et à tous et bon week-end sur Radio Alto. Nous sommes le samedi 15 août et c'est parti pour l'agenda du week-end sur Radio Alto. Dimanche 16 août, à 16h30 chez Capucine à la ferme, conte merveilleux raconté par Hélène. Participation au chapeau, goûter sur place. Dans le cadre du festival Musique et Nature, concert à l'église d'Arit à 20h30 avec les super-héros du concerto. Trois triples concertos composent un programme avec des œuvres de Beethoven, Mendelssohn qui entraînent l'auditoire au cœur d'une rare épopée musicale. Tarifs et réservations en ligne sur le site www.musiqueetnature.fr. Et à Chambéry, vous pourrez retrouver plusieurs journées de spectacles déambulatoires dans la ville de Chambéry avec la programmation Quelle Histoire qui vous propose deux spectacles pour voyager dans le temps. Tous les jours du mardi au samedi à 20h30, départ pour le spectacle Quelle Histoire, l'affaire François Descott depuis le passage Monseigneur Garnier. Et dimanche 16 août à 17h, spectacle immersif Chambéry, la grande classe. Direction la cour de l'école CAF pour une rentrée scolaire en plein 19e siècle. Les tarifs et programmes détaillés de ces deux événements sont disponibles sur le site www.chambéryquellehistoire.fr. La Friche des Rails revient du 28 juillet au 20 août 2026 à Annecy avec une nouvelle programmation estivale. Chaque mardi et jeudi, artistes et associations locales investiront la Friche des Rails avec des ateliers, des scènes ouvertes et des DJ sets. Plus d'informations sur annecy.fr, rubrique activités, événements. Concernant les annonces sur le massif, sécheresse en Savoie, renforcement des mesures de restriction des usages de l'eau. Depuis le 1er août, la zone du Chéran est passée en situation de crise. Seuls sont autorisés les usages prioritaires de l'eau, concourant à l'alimentation en eau potable des populations, à l'abreuvement des animaux, à la sécurité civile, à la salubrité publique et à certains usages agricoles. Aussi, le débit du Chéran étant très faible et sa température élevée, le syndicat mixte intercommunal aménagement du Chéran nous rappelle les bonnes pratiques. Ne pas faire de barrage qui augmente la température de l'eau, ne pas piétiner et perturber les fonds qui abritent de nombreuses espèces, pas de plongeons dans les gouilles qui effraient les poissons et invertébrés venus s'y réfugier pour échapper aux fortes chaleurs. 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toutes vos questions et déconstruire les idées reçues sur les thématiques courantes, bivouac, cueillette, feu, baignade, déchets, chiens, usage des sentiers, etc. Retrouvez toutes les mini-capsules vidéo du parc sur la chaîne YouTube du PNR des Bauges. 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
0: Bonjour Jean-Claude.
2: Bonjour Catherine.
0: T'as vu que j'ai fait l'effort encore d'essayer en patois?
2: Oui, c'est bien.
0: C'est bien, ouais, je sais pas. J'essaye.
2: C'est très très bien.
0: Jean-Claude, on avait évoqué une fois des remèdes anciens à base de plantes.
2: Oui, c'est vrai.
0: Et tu m'as dit que tu avais une petite suite à proposer.
2: Oui, on en avait déjà parlé, mais bon, ouais. Il y avait beaucoup de personnes qui se soignaient comme ça, quoi.
0: Mmh. Ben, c'est bien utile, on redécouvre aujourd'hui les vertus de certaines plantes. Ouais. Alors, qu'est-ce que tu nous as retrouvé?
2: Lorsqu'on a les poumons où ça ne va pas trop bien, on a du mal à respirer, donc alors un patois, c'est la caisse, c'est
0: le haut du corps.
2: Ouais. Le peutre, c'est la poitrine, d'accord? Alors, il y avait des tisanes. Alors, il y avait les tisanes, il fallait prendre du sapin, du frêne. Alors, est-ce qu'on prenait quoi? Peut-être des feuilles, là, des épines de sapin, du frêne. La camomille, le thym, le tilleul. Alors, en patois, le sapin, c'est la pèse. Le frêne. La camomille, le thym. Et bien, le thym, ça n'a pas changé. Et le taillé, c'est le tilleul. On va faire la tisane à tailler. Voilà. Et puis, il fallait prendre des tisanes. Normalement, ça devait passer au bout d'un certain temps.
0: Un certain temps, voilà. Un temps certain. Mais c'est toujours d'actualité, hein. Tisane de thym ou de sapin.
2: Oui, c'est vrai. C'est vrai. Ouais.
0: D'accord. Bon, ça, c'est pour les maux d'hiver. T'en as d'autres, crois, pour les maux d'hiver.
2: Oui. Bon, après, pour la bouche et la gorge, donc la bouche... En patois, ça veut dire pour la bouche, on dit le grouet. Le grouet, c'est le groin. Mmh. Hein, le groin, c'est la bouche. Et la gorge, le grouet et la cuernioule. La cuernioule, c'est là.
0: D'accord.
2: Voilà. Alors, qu'est-ce qu'il fallait faire? Ah ben là, c'est un peu pas tout à fait pareil. C'est des gargarismes. C'est pas pareil que les tisanes. Gargarisme chaud, de bouillon blanc, du chanvre. La ronce, saponaire, réglisse. Donc, voilà. Alors, d'après ce qu'ils nous disent, là, il faut faire gargoyer. Il faut gargoyer gel à cornioule de tisane faude.
0: C'est assez rigolo comme mot. Gargoyer la cornioule.
2: Gargoyer, c'est les gargaristes.
0: Oui.
2: Donc, on faisait. Moi, je me rappelle, on en avait fait ça. On buvait un truc chaud, puis on fallait...
0: Tu vois, ça me fait tout seul.
2: Ça gargouille.
0: On va faire la gargouille de la
2: tisane. La tisane à faude. Hein?
0: D'accord.
2: Après, quand on toussait, alors, pétuacher de bossy, pour empêcher, pétuacher de bossy, quelqu'un qui tousse, on dit, oh, t'étais tout à démer après bossy. Hein? T'es toujours en train de tousser, quoi. Voilà. Alors, pour ça, il y avait des bourgeons de peuplier, de sapin, tisane de réglisse. Alors, en patois, c'est le bourgeon, c'est le boisan de pueble. Le peuplier, c'est pueble. Le sapin, c'est la pèse. Et la réglisse, on disait régaluche. Voilà. Donc, c'est pareil que... À mon avis, il fallait en faire plusieurs fois. Hein.
0: Oui, bah c'est sûr, c'est pas les mêmes doses qu'un antibiotique.
2: Bien sûr. Bon, puis alors, contre les poux, parce que des poux, il y en avait. Hein,
0: Il y en a toujours.
2: Il y en a toujours dans les écoles, t'es sûr,
0: ah oui,
2: non
0: ben ouais. Oui, bien sûr.
2: Et on ne sait pas trop comment ça fait, ça. Bon. Alors, on disait, contre les poux, on est en patois, contre le pio. Alors, il faut les faire des macérations de tabac, d'ortie, dans du pétrole ou de l'huile. Alors, en patois, c'est dit, fort très peu de tabac, d'ortie, jet de pétrole ou d'ouille. Et c'est barbouiller le soc. Et sans barbouiller la tête.
0: Ça devait être intéressant. Mais ceci dit,
2: Je me vois bien en train de faire ça.
0: Tu l'as déjà fait?
2: Non, ça doit pas être marrant, non.
0: Non, sur les cheveux courts encore, ça va bien. Mais tu vois, sur les cheveux longs des petites filles, je t'assure que c'est... Voilà. Aïe. Mes parents, ils s'arrachent les cheveux, c'est le cas de le dire. D'accord, voilà. Bah écoute, on va tester ces nouveaux remèdes.
2: Oui.
0: Et puisqu'on est sur les remèdes anciens et donc des périodes passées, est-ce que tu avais aussi des expressions, je crois que tu nous avais partagé quelques-unes, des sabaudis.
2: Oui.
0: Des expressions typiques
2: de la
0: Savoie.
2: Oui, alors... On dit de quelqu'un qui est bien habillé, qui présente bien, on dit il a bonne façon.
0: Hein?
2: Il a bonne façon. Il présente bien, en patois, c'est ça. Alors, quand on a. Dans le temps, c'était assez courant, parce qu'il n'y avait pas l'électricité partout. Donc, il fallait dépasser le coup, pas le courant, mais. On avait des espèces de... Des lampes.
0: Oui.
2: Des lampes à pétrole ou carburant. Alors, pour aller d'une pièce...

0: pourrait dire, ouais, ah bah celui-là, ouais, bah celui-là, c'est un bamboué. Un bamboué.
1: D'accord.
0: Voilà. Alors, pas toi, c'est pareil. Il tombe bamboué, Choïc. On va pas, faut rien faire avec lui. Voilà. Après, le quignon du pain, l'entame du pain, on appelait ça le crochon.
1: D'accord.
0: Crochon du pain.
1: Le crochon. Ouais, je connaissais le quignon.
0: Oui, le quignon, mais, ouais.
1: Mais
0: Mais le
1: le
0: quignon, nous, on dit j'ai jamais le quignon, le crochon.
1: crochon. D'accord. Ça
0: Ma
1: venait d'une
0: grand-mère a coupé
1: forme?
0: le pain, et qui
1: Non.
0: c'est qui veut le crochon? Bon.
1: Il avait une forme de. C'est un rapport avec crochet ou
0: Non,
1: pas?
0: non,
1: Non.
0: pas du tout. Non, c'est
1: Non.
0: un pain, ou une couronne, ou un pain long.
1: D'accord.
0: Crochon.
1: Sur
0: L'entame.
1: une couronne, Jean-Claude, si je peux me permettre, il n'y a pas de quignon.
0: Mais c'est
1: Tu
0: vrai,
1: coupes.
0: ça. C'est bien vrai ce que tu dis. Non, mais
1: Ah.
0: non, mais. Oui, mais c'était l'entame du pain. Donc, il
1: Et à un
0: la
1: moment
0: première
1: donné,
0: tranche.
1: d'accord.
0: C'est la première tranche.
1: Ok, pas
0: Je m'en tire bien.
1: forcément.
0: Hein.
1: Ah, allez, hop.
0: C'est vrai, oui.
1: Est-ce que tu en as d'autres?
0: Alors, l'entame du
1: Ou
0: pain.
1: tu penses t'en sortir sur
0: Et
1: cette
0: l'entame du
1: pirouette?
0: pain, pour entamer le pain, c'est ce qu'il faisait. Il prenait le pain, il faisait une croix derrière avec le couteau. Ça se
1: Oui.
0: faisait aussi chez vous, non?
1: Non, alors moi je sais pas,
0: Ah ouais,
1: j'ai
0: non,
1: plus
0: mais
1: jamais
0: donc.
1: entendu ça, ouais,
0: Ouais.
1: mais.
0: Et avant d'entamer le pain, crac, crac.
1: D'accord.
0: Pourtant, moi, ma grand-mère, mes parents, ils n'étaient pas croyants, mais ils faisaient ça quand même. Je
1: Oui.
0: sais pas. Et
1: Bah
0: voilà, bon.
1: après, autour du pain, oui, il y a des croyances peut-être qui sont pas forcément liées à la religion, mais ne
0: Ouais.
1: pas mettre le pain à l'envers, il y a des choses.
0: Alors, le pain à l'envers, puisqu'on ouvre cette parenthèse, c'était que pour différencier le pain du bourreau, le bourreau. Il fallait pas qu'on mette ce pain du bourreau à côté des autres. Il mettait de l'autre côté.
1: D'accord.
0: D'accord? Allez, pour bien définir que c'était le bourreau, on le mettait à l'envers.
1: Ah.
0: Pour pas que les autres se mettent à côté de lui. Le pain à
1: D'accord.
0: l'envers, c'est pour ça. Que, alors nous, après, mais ça, c'était... Mettre le pain à l'envers, moi chez moi, c'était interdit. Hein.
1: Ouais, mais c'est ce que je te
0: Et
1: dis,
0: moi, je
1: ouais,
0: le fais
1: c'est.
0: encore avec mes gamins, hein, ça, tu
1: Ouais.
0: vois.
1: Bah après,
0: Je dis non, mais
1: esthétiquement.
0: pas le pain à l'envers. Bah, avec papy, tu nous emmerdes. Non, mais tu vois.
1: Esthétiquement, c'est plus joli un pain à l'endroit.
0: Ouais,
1: Généralement, il
0: ouais,
1: est donc.
0: ouais. Mais moi, je ne mets jamais le pain
1: Ouais,
0: à
1: mais je
0: l'envers.
1: sais bien que
0: C'était...
1: c'est très
0: Alors,
1: vivace
0: cette
1: comme.
0: histoire de bourreau,
1: Ah ouais, tu vois, je savais pas.
0: voilà.
1: D'accord, bah c'est
0: Excusez-moi
1: joli.
0: de cette
1: Pas du tout,
0: parenthèse.
1: mais avec le voilà.
0: Alors, être habillé comme un patchier. Un patchier, les pattes, c'est des vieux habits. Des habits déchirés, qui ne servent plus. Et dans le temps, il y avait les patchiers, ils passaient, notamment, c'était une femme qui passait à la patchière. Et elle passait pour ramasser les peaux de lapin. Et puis les gens donnaient les vieux vêtements, les patchiers.
1: D'accord.
0: Alors, être habillé comme un patchier, alors, être mogono, être mal gonné, hein, être mogono, ou être mort fagotant, mal fagoté, ça veut
1: Ouais.
0: dire mal habillé, quoi.
1: Oui, mal
0: Voilà.
1: fagoté, ça, oui,
0: Ouais.
1: c'est. D'accord.
0: Après, moi, c'est quelque chose qui m'est toujours resté, partout où je passe, donner la bonne main. La bonne main, c'est un pourboire.
1: Ah.
0: Bailler la pièce, ça, on dit. Bailler la pièce. Moi, ça m'est resté. Hein.
1: Tu emploies
0: Ah, ouais.
1: cette expression, d'accord.
0: Non, j'emploie pas
1: Ah
0: l'expression, je
1: non.
0: donne le pourboire.
1: Ah bah
0: Oui,
1: oui.
0: d'accord.
1: Oui,
0: Oui. Je leur dis, bon, moi, quand je travaillais, ceux qui étaient contents de mon boulot, ils nous donnaient. Et c'est vrai, tu vois. Donc, on était contents. Donc, si on n'est pas content, on la donne pas, mais normalement. Bailler la pièce, ça.
1: d'accord.
0: Et puis alors, aller trouver quelqu'un. Ah ben, vous viendrez nous trouver, hein, un de ces après-midi.
1: Oui, c'est
0: Nous
1: venir voir.
0: trouver.
1: Venir trouver.
0: C'est rendre visite à quelqu'un. Hein. En patois, alors, trouve cocon.
1: D'accord.
0: Cocon, c'est quelqu'un. On va le trouver cocon.
1: Très bien. Bah écoute, ça nous enrichit notre lexique,
0: Oui.
1: hein? Puis on continuera une prochaine fois, Jean-Claude. Merci beaucoup. À la
0: Merci.
1: prochaine.
0: Merci Catherine, et puis à bientôt.
1: Arve.
0: Arve ciuta. 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

pardon, monsieur ne prend pas parti. 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
2: Alors les enfants, ça barde au pays de merveille et sur la planète Terre avec la sorcière rouge qui est en train d'ouvrir son portail tridimensionnel. La souris, les souris, Suzette et Loulou viennent de partir sur le dos de Nuage et Nuagette pour aller chercher Miaou Mia et Miaou Miat. Mais dites, je crois qu'on s'est trompé, non ? Qu'est-ce qu'on a fait comme erreur la semaine dernière ? Allez où Miaou Miat ?
3: Bah, elle est sur les souris, elles sont allées en train de chercher Miaou Miat et Miaou Miat.
2: Eh oui, mais non, mais en fait, vous rappelez Miaou Miat, elle était là, elle était au pays de merveille, vous vous souvenez ? Elle avait joué avec les petites licornes. Et en fait, on l'a complètement oubliée. Donc, dans tout l'épisode précédent, elle était là, elle disait rien. Et donc, Esmeralda, elle est dans sa cage dorée. Et puis, tout d'un coup, elle est là en train de se lamenter, peut-être. Ah oui, elle fait un grand discours de lamentation. Hein, qu'est-ce qu'elle dit ?
4: Oh, mon Dieu, je suis enfermée dans une cage alors que la sorcière rouge est en...
2: Non, ça, c'est Esmeralda.
3: Miaou Miat,
2: non, en fait, non. Nous, on s'était trompé, on avait oublié que Miaou Miat, elle était là. Mais là, maintenant, une fois que Nuage et Nuagette sont partis...
3: Normalement, Miaou Miat, elle était sur son arbre à chat dans l'île.
2: Eh bien non, tu sais, elle était venue au Pays de Merveille avec... tu te rappelles, elle essayait d'attraper les licornes, elle était tombée dans la rivière, même elle était multicolore et tout.
3: Oui, mais s'ils sont venus la chercher, pourquoi ils sont pas venus chercher Miaou Miat ?
2: Ben lui, il était pas là, il s'était fait kidnapper dans l'espace en allant rejoindre.
3: Oui, mais quand il est revenu sur Terre, il y avait encore Miaou Miat.
2: Mais oui, on a fait une erreur à un moment donné. Donc elle est où Miaou Miat ? Est-ce qu'elle est avec Esmeralda ?
3: Oui, elle est avec Esmeralda. Et vous vous souvenez, elle avait vomi sur tout le monde.
2: Sinon, elle a une sœur jumelle. Et depuis le début, en fait, il y a deux Miaou Miat.
3: Ah ouais ?
2: Et là, du coup, en fait, il y en a une. Celle qui est là, au Pays de Merveille, c'est pas la vraie Miaou Miat. Miaou Miat, l'amoureuse de Miaou Miat, peut-être qu'elle, elle est en train de jouer sur l'arbre.
3: Oui.
2: Et tout d'un coup, pour le moment, il croit que c'est Miaou Miat. Mais en fait, non, c'est sa sœur jumelle qui a jamais dit que...
3: Et comment elle s'appelle ? Miaou Miat 2.
2: Non.
3: Non.
2: Miaout ?
3: Non, c'est moche.
2: Faut trouver alors la sœur jumelle.
3: Mais moi j'ai quelque chose à dire.
5: Mimi,
3: attends.
2: Mimi.
3: Mais écoutez, Miaou Miat, la fosse qui est au pays des merveilles. elle est au pays des merveilles. Et vous vous souvenez, elle fait beaucoup de bêtises parce que déjà elle a vomi sur tout le monde.
2: Oui, c'est vrai. Mais en fait,
3: oui,
2: du coup,
3: c'est comme le cousin de Miaou Miat, en fait. Elle fait encore plus de bêtises que Miaou Miat.
2: Oh là là, mon Dieu. Alors, mais comment elle s'appelle ? On ne sait pas. Pour le moment, elle le dira peut-être tout à l'heure. Mimi. Elle s'appelle Mimi. Mimi, c'est la sœur jumelle de Miaou Miat.
3: Oui.
2: Et en fait, elle a suivi toute cette histoire. Elle n'a rien dit. Hein, elle n'a pas pensé. Mais en fait, les autres ne se sont pas rendus compte que ce n'était pas vraiment Miaou Miat.
3: Ouais.
2: Alors, Esmeralda est en train de se lamenter dans sa cage. Qu'est-ce qu'elle dit ? Vous savez ce qu'elle dit ? Vas-y, fais un peu un grand discours tragique de Esmeralda enfermée dans sa cage. Oh mon Dieu, comment vais-je pouvoir sauver le monde ? Comment vais-je pouvoir sauver mon papa ? Comment vais-je pouvoir sauver ma maman ? Comment vais-je pouvoir protéger ma petite sœur ? Comment vais-je pouvoir protéger mon Miaou Miat d'amour et son amoureuse Miaou Miat et toutes les sirènes de la mer et Kong et... Et Godzilla et les Kraken, puisque je suis enfermé dans une cage au pays des merveilles. C'est une tragédie. Mon Dieu, oh monde cruel. Oui. Elle fait un peu comme Miaou Miat quand il était sur le bateau des pirates. Oh monde cruel, moi une magicienne. Parce qu'en fait, ses pouvoirs ne permettent pas de sortir de la cage. Eh oui, qu'est-ce que tu veux dire ?
3: Mais... Vu qu'on a trouvé un prénom à la sœur de Miaou Miat, on peut trouver un prénom au cousin de Miaou Miat.
2: Super Mia, c'est Super Mia son prénom.
3: Ah. Super Mia, en fait, c'est Non, vous n'allez pas être d'accord.
2: Super bien, il est
3: en fait,
2: dans l'espace.
3: En fait, là maintenant, j'ai voulu que Super Mia, c'était le jumeau de Miu Mia, mais en fait, il s'appelle Super Mia et il fait aussi beaucoup de bêtises. Et la fausse Miu Mia Mimi, qui est au pays des merveilles, c'est la sœur de Super Mia.
2: Quoi? Mais non, non, c'est trop compliqué.
3: Ah bah oui,
2: en plus, ils peuvent pas être frères et sœurs et de la même famille, sinon ils peuvent pas être amoureux, hein. Parce que on n'a pas d'histoire d'amour entre frères et sœurs, quand même. On a de l'amour fraternel et sororal, mais voilà, hein. Les amoureux, on les prend pas dans sa propre famille. Donc, tu vois, faut pas quand même qu'ils soient de la même famille, sinon. Alors, Esmeralda est en train de se lamenter quand tout à coup, elle entend une petite voix qui lui dit « Oh, tu pleures, tu veux que j'aille te chercher un mouchoir ?» Mais là, Esmeralda se regarde et dit « Mais, Miaou Miat, mais qu'est-ce que tu fais là ?»« Mais, Loulou et Suzette viennent d'aller te chercher avec Nuage et Nuagette, comment c'est possible ?» Tu étais là? Mais oui, tu étais là avec nous. Que je suis bête, pourquoi on les a envoyés? Mais tu as été tellement discrète que j'avais oublié que tu étais là. Mince, alors ils vont pas te trouver là-bas. Et là, elle lui révèle ou pas? Non, elle lui dit pas, elle lui dit rien
3: si.
2: En fait. Elle lui dit rien. Ah, vas-y, alors fais-lui la révélation.
3: Bah si, ils vont trouver Miaou Miat puisque je suis sa sœur.
2: Quoi?
3: Jumelle.
2: Tu n'es pas Miaou Miat?
3: Non, je suis Mimi.
2: Quoi?
3: Mimi.
2: Mais pourquoi tu ne nous l'avais pas dit avant?
3: J'ai complètement oublié.
2: C'est vrai? Mais
3: oui.
2: Tu es vraiment tête en l'air alors. Mais je savais pas que Miaou Miat avait une sœur jumelle.
3: Bah c'est comme Miaou Miat et son cousin.
2: Ah oui, mais enfin ils sont pas jumeaux quand même. Mais bon, c'est vrai qu'ils se ressemblent beaucoup. Ah mais tu es là avec moi alors Miaou Miat. Mais
3: oui.
2: Mais Mimi, alors tu fais des bêtises. Peut-être que tu peux essayer de faire une bêtise pour me sortir de là.
3: Bah je sais pas trop comment faire.
2: Ah oui, mais ce problème des bêtises, c'est que ça se commande pas, les bêtises.
3: Oui. Je pourrais essayer de faire une bêtise pour attraper la clé.
2: Ah oui, elle est où la clé?
3: Ou alors distraire Merveille pendant que Merveille elle est avec son bonhomme de neige, je pourrais essayer d'aller chercher la clé.
2: Ah mais oui, bonne idée, regarde, elle a refait venir des nuages et elle fait neiger à nouveau sur son bonhomme de neige en dansant avec lui et en lui faisant des bisous tout froids.
3: Ah.
2: Oh. Alors vite, où elle est la clé? Va demander à Frisette peut-être, la fée. Et alors, ouais, Mimi va voir Frisette.
3: Hop. Frisette!
2: Oui, qu'est-ce qu'il y a? Tu veux faire Frisette toi? Oui, qu'est-ce qu'il y a, petite chatte?
3: Je m'appelle Mimi et est-ce que tu sais où Merveille a mis la clé?
2: Mais Merveille a mis la clé, mais elle n'a pas de clé. C'est une cage magique et elle l'ouvre et elle la ferme avec sa baguette. Il n'y a pas de clé dans cette
3: cage.
2: Ah oui, c'est embêtant, hein. Mais c'est vrai que c'est embêtant que Esmeralda soit là. Et là, Mimi, elle lui dit, mais oui, tu m'étonnes que c'est embêtant. La sorcière rouge va envahir le monde et elle va tuer tous les humains avec des taureaux, des vampires, des ghouls, des loups-garous, des puces géantes, des taureaux sanglants, des vaches enragées. Ils vont empoisonner tous les humains et la planète va être détruite et tout le monde va être mort. Ça va être affreux, horrible, terrible. Et là, Frisette, elle entend ça quand même. Elle se dit, ah oui, c'est pas super, dis donc, hein. Ah ben non, c'est pas du super du tout, hein, dit Mimi, hein. T'aurais quand même pas une idée, une solution? Est-ce que tu ne pourrais pas aider Esmeralda à avoir de nouveaux pouvoirs magiques qui lui permettraient de sortir de la cage? Ah, et alors, Frisette réfléchit. Et en fait, Mimi, la sœur de Miaou Miat, c'est quoi? En fait, c'est pas une... Ah, mais si, mais c'est vrai qu'elle faisait des bêtises un peu, hein, dans le premier épisode. Mais en fait, elle sait aussi. Tu sais quoi? Elle est super intelligente.
3: Qui?
2: Mimi, la petite chatte. Et elle a fait.
3: Elle est très intelligente, mais elle sait aussi faire beaucoup de bêtises.
2: Ouais, mais regarde, j'ai une idée, moi. Elle a fait des études de physique quantique à l'université. D'accord? Tu sais ce que c'est, la physique quantique?
3: Non.
2: C'est la physique. C'est les. la physique, c'est les lois de fonctionnement de la matière dans l'univers. La matière, l'énergie et tout ça.
3: D'accord ? Ouais, ça va nous servir à quoi ?
2: Ah ben regarde, Mimi, elle revient près d'Esmeralda et elle lui dit, écoute, Esmeralda, j'ai une idée. Écoute-moi bien. Sais-tu, alors là, attention, concentrez-vous bien. Et tout d'un coup, tu sais ce qu'elle fait, même, elle sort des lunettes. Elle a des lunettes.
3: Qui va nous faire deviner.
2: Écoute, Esmeralda, il faut que je te fasse une révélation. Je crois que une des solutions, c'est que tu passes à un nouveau niveau de magie. Mais oui, justement, dit Esmeralda, c'est pour ça que je suis venue au Pays de Merveilles, pour que la magicienne me donne des pouvoirs. Mais peut-être que tu n'as pas besoin de la magicienne. Peut-être qu'il faut que tu prennes la voie de la sagesse. Bon, mais qu'est-ce que c'est la voie de la sagesse ? Écoute, voilà ce que j'ai appris dans mes études de physique quantique. Oh, la physique quantique ? Oui, au niveau infiniment petit, toute la matière n'est que de l'énergie. Ah bon ? Qu'est-ce que ça veut dire ? Mais ça veut dire que tu vois, le corps que tu as, les montagnes, tout, en fait, quand tu vas avec un microscope énorme, un énorme microscope, ou plus petit, qu'est-ce que tu vas voir ? Tu vas voir des atomes, tu vas voir des électrons, tu vas voir des quantas, tu vois de l'électricité, tu vois de l'énergie. Ah bon ? Ah, c'est incroyable que tu me racontes ça. Eh bien, l'autre chose, c'est que le monde ressemble à ce que nous croyons qu'il est. Ah bon, comment ça ? Ben tu vois, par exemple, il y a des gens, ils pensent que des choses sont possibles, alors ils se mettent à les faire et ces choses arrivent, c'est possible. Ils vont traverser les océans, ils vont aller sur la Lune, parce qu'ils se disent, mais c'est possible, je peux le faire, alors ils arrivent à le faire. Et d'autres gens se disent, mon Dieu, le monde est dur, c'est difficile, j'aime pas l'école, j'ai pas envie d'y aller. Et alors, tout d'un coup, eh ben, c'est pénible d'aller à l'école et ils ont pas de plaisir à aller à l'école. Alors qu'en fait, si tu te mets à regarder les choses positives, eh ben, tout d'un coup, tu peux te mettre à apprécier certaines choses. Ah bon, bon, et alors, qu'est-ce que je fais avec toutes ces informations ? Eh bien, regarde, dit Mimi, tu peux essayer de te concentrer sur le niveau le plus infiniment petit de la matière et demander à la matière de changer de forme. Ah bon ? Ah ouais ? Comment ça ? Eh bien, par exemple, tu te concentres sur toi-même, oui, et tu descends, tu perçois tes cellules, tu perçois tes atomes, tu perçois ton énergie et tu leur demandes de prendre une nouvelle forme. Ah bon ? Et par exemple, de te transformer en oiseau. Et comme ça, tu peux t'échapper de la cage. Puisque c'est une grande cage pour enfermer les humains, mais pas les petits oiseaux. Ah oui, tu veux dire, ou même je peux me transformer en papillon.
3: En souris ?
2: En souris ? Ben oui, oui, tu peux peut-être, essaye. Oh, mais ça serait incroyable. Mais alors, je pourrais aussi peut-être transformer la cage en neige et ensuite effondrer, ou je passerai à travers si c'est une cage en neige. Mais oui, peut-être, par exemple. Oh ! Et alors, Esmeralda se dit, bon, eh bien, je vais méditer, je vais écouter à l'intérieur de moi et je vais essayer de trouver ce niveau de vibration énergétique. D'accord, vas-y, dit Mimi. Et alors, Esmeralda se ferme les yeux, s'assoit en tailleur et se concentre avec sa baguette dans les mains, son chapeau pointu et sa cape, et se met à être immobile. Elle respire tranquillement. Et sa conscience, vous savez, la conscience, c'est nous, notre attention, tous les humains ont leur conscience, c'est avec ça qu'on regarde le monde, et elle se met à se focaliser à l'intérieur de son corps. Elle écoute ses sensations à l'intérieur de son corps. Et là, c'est comme si elle descendait dans un tunnel. Écoutez, regardez, fermez les yeux. Elle descend à l'intérieur de son corps. Elle descend à l'intérieur, elle voit ses organes, elle voit son cœur qui palpite, elle voit son intestin et son ventre avec ce qu'elle a mangé au dernier repas. Et puis tout d'un coup, elle rentre à l'intérieur de la matière. Elle voit ses vaisseaux sanguins, ses cellules. Et puis tout d'un coup, elle descend encore plus à l'intérieur. Et là, elle voit de l'électricité et des petits atomes qui vibrent. Et tout d'un coup, elle se rend compte que tout son corps n'est fait que d'énergie. Et alors, tout d'un coup, Esmeralda a une image qui lui vient et elle imagine qu'elle est... Qu'est-ce qu'elle imagine ? Un petit colibri ? Un oiseau-mouche ? Tu sais, un petit oiseau ?
3: Un tout petit oiseau qui est grand comme un bourdon, voilà.
0: Un oiseau mouche.
2: Ouais, oui. C'est ça.
3: Voilà.
2: Elle voit dans sa tête un oiseau mouche et tout d'un coup, tous ses atomes se transforment, changent de forme et elle devient un oiseau mouche. Oh, et là, Mimi est dehors et elle fait « Oh, elle est... Esmeralda a disparu !» Non, je suis toujours là, dit Esmeralda. Mais je suis devenue, regarde, je me suis métamorphosée en oiseau mouche.
3: Et maintenant, elle se remet en humaine parce qu'elle n'est plus dans la cage.
2: Et elle sort de la cage et là, elle redevient une humaine. Mimi, grâce à toi, j'ai découvert un nouveau pouvoir. Chut, qu'est-ce qu'il y a?
3: Il y a la merveille, il ne faut pas qu'elle t'entende.
2: Ah oui, t'as raison. Bon, eh ben, on va, tu sais quoi? Mais attends. Mais il faut que je la convainque de me donner un nouveau pouvoir. Et puis la Mimi la regarde et elle lui dit « Mais t'as pas besoin de nouveau pouvoir. Tu l'as ton nouveau pouvoir. Tu peux transformer la matière dans tout ce que tu veux. » Mais oui, c'est vrai. C'est incroyable. Attends, je vais essayer quelque chose. Et là, elle regarde par terre. Il y a un caillou. Et alors, elle se concentre. Et en quoi elle transforme ce caillou?
3: En cerf.
2: En cerf? Ah mais c'est quand même vivant, ça c'est dur ça oui. Quand même. Non, elle peut changer la nature de la matière, mais pas faire naître une conscience quand même. Elle peut le changer dans une autre matière.
3: Elle le change en autre bonhomme de neige.
2: Alors elle le change en neige. Alors elle se concentre. Et tout d'un coup, le caillou devient de la neige. Et ils font pas puisque là la magicienne elle il fait très froid donc le Oh, une boule de neige, dit Mimi. Mais c'est génial. Et là, elle prend sa patte et pouf, elle tape le caillou qui s'écrabouille puisque c'était devenu une boule de neige. Tu as transformé un caillou en boule de neige. Ah oui, je voulais le transformer en cerf, dit Esmeralda, mais je n'ai pas pu parce que quand même, un cerf, c'est un être vivant avec une conscience et je ne peux pas faire naître de la conscience. J'ai entendu une voix dans l'univers qui m'a dit ça. Ah bon, mais alors par exemple, le mur là, est-ce que tu peux le transformer en ronron? Oh, les chats, dit Esmeralda, toujours à penser qu'à manger, ça va pas, non? Regarde, s'il te plaît, j'ai faim, dit Mimi, transforme ces petits graviers en croquettes, si tu veux, s'il te plaît. Bon, alors, Esmeralda se dit, alors, très bien, tu vois cet autre caillou, je vais le transformer en ronron.
3: Et
2: là,
3: en bol de croquettes.
2: En bol, en croquettes, en petit tas de croquettes. Alors, vas-y, fais qu'elle se concentre, raconte.
3: Elle se concentre le plus profond d'elle et pouc une gamelle avec plein de croquettes.
2: Bravo, bravo, bravo, dit Mimi.
3: Mais un moment, quand même, eh ben on pourra faire que Merveille, elle soit pas contente ou un truc parce que sans faire exprès, elle se concentre. Tellement fort que ça transforme le bonhomme de neige en quelque chose.
2: Ça le transforme en quoi?
3: En chaussures.
2: En chaussures, ça va pas. Non, mais elle pourrait être gentille sinon. Hein. Et alors, attends. Et alors, tu sais quoi? À ce moment-là, comme Miaou Miat, elle a applaudi en disant « Du ronron, du ronron, du ronron !» Tout d'un coup, Merveille se rend compte, se retourne et dit « Qui dit du ronron ?» Oh, petite chatte, mais la sorcière est sortie, mais la petite fille humaine est sortie de la cage. Ça va barder, humaine. Je ne sais pas comment tu es sortie de cette cage, mais tu vas le regretter. Et là, Esmeralda décolle dans l'air avec sa cape et dit attention, Merveille, ne me menace pas, sinon je vais transformer ton bonhomme de neige en chaussure. Hein, quoi? Non, ne fais pas de mon amour une chaussure, s'il te plaît. Et là, Esmeralda, tu vas le regretter, dit Merveille. On dit qu'elle attaque Esmeralda.
3: Et Esmeralda, elle transforme en chaussure.
2: Ah oui, elle fait comme ça, Merveille, elle fait, ah je sais, Merveille, elle fait, elle fait apparaître un énorme nuage noir qui fait un éclair pour frapper Esmeralda. Et là, Esmeralda, elle fait, qu'est-ce qu'elle fait?
3: Et ça transforme le bonhomme de neige en chaussure.
2: Ah oui. Non, juste, elle met sa baguette au-dessus de sa tête et ça fait un paratonnerre. Elle la transforme en métal et comme ça, ça fait un paratonnerre. Et elle prend l'électricité et elle met sa baguette vers le bonhomme de neige et elle dit Ah, et elle ferme les yeux à l'intérieur d'elle-même et elle fait « chaussure !» Et là, tout d'un coup, le bonhomme de neige se transforme en chaussure. Mais en grosse chaussure alors, en chaussure géante. Hein, quoi ? Qu'est-ce que c'est cette énorme chaussure ? Non, mon amour ! Non, non, dit Merveille, mon amour !
3: Elle retransforme là, le bonhomme de neige, mais il est tout fondu.
2: Mais tout de suite, attends, d'abord elle pleure un peu, non ? Vas-y, fais le grand discours de la magicienne qui pleure. Non, oh mon amour, tu es mort, tu as devenu une chaussure, mon pauvre bonhomme de neige. L'amour, elle se met à prendre la chaussure et lui fait des câlins et elle pleure dessus. Et Frisette est à côté, elle dit mais c'est une catastrophe, la reine est devenue maintenant, elle est amoureuse d'une chaussure, c'est pas possible. Comment as-tu pu transformer mon amour en chaussure? Et alors Esmeralda, elle dit bon, mais arrêtez de nous attaquer. Nous ne sommes pas venus ici pour nous battre, nous devons sauver la terre. Merveille, s'il vous plaît, reprenez la raison et je vous promets, je vais retransformer.
3: En bonhomme de neige, mais il est tout fondu.
2: Alors, alors pendant ce temps-là, comme elle pleurait, en fait, elle retransforme la chaussure. Vas-y, alors.
0: Mais vu qu'elle pleurait, ils font.
2: Ah ouais ?
0: Oui.
2: Alors en fait, elle est en train de pleurer sur la chaussure. Esmeralda retransforme le bonhomme de neige en bonhomme de neige, mais comme Merveille pleure tellement de larmes chaudes qui sortent de son corps, puisque vous savez, le corps humain est à 37 degrés, eh bien, ça fait fondre le bonhomme de neige qui devient une sorte de flaque. Non, mon amour, tu es en train de devenir une flaque. Et on voit la flaque, elle a des yeux, parce que le bonhomme de neige, il est vivant, mais il n'arrive plus à, il peut pas parler pour le moment, il est là avec des yeux dans une flaque d'eau. Mon amour, tu es devenu une flaque. Je ne peux pas être amoureux d'une flaque. Il faut que tu aies une forme, une structure, mon amour. Non.
3: Et elle le transforme en rond. Ouais.
2: Et là, tout d'un coup, en fait, Merveille a dit à Esmeralda, « S'il te plaît, petite fille, je vois que tu as une magie incroyable qui est celle de transformer la matière du monde. Je n'ai même pas cette magie. Est-ce que tu peux, s'il te plaît, retransformer mon amour en quelque chose, en une forme de bonhomme de neige, mais qui ne fondrait pas ?» Alors Esmeralda, qu'est-ce qu'elle lui dit ? Elle lui dit, « Bon, d'accord, mais vous arrêtez maintenant de nous attaquer. » Nous ne vous voulons pas de mal. Nous avons besoin d'aide pour sauver la terre. Et vous êtes la reine du pays des merveilles. Et la reine, tu sais ce qu'elle lui dit ? Elle lui dit, écoute, petite fille, il n'y a pas de souci. Sauve mon amour et je ne t'embêterai plus. Mais il faut que tu saches une chose. J'en ai assez d'être la reine du pays des merveilles. Je veux prendre ma retraite de reine du pays des merveilles. Je ne veux plus être responsable du pays des merveilles et la reine des fées. Je veux aller vivre tranquillement.
3: Mais il s'appelle quand même le pays de merveilles.
2: Oui, mais elle dit, ah, c'est le pays de merveilles. Mais le pays de merveilles porte votre nom. Mais non, mais il n'y a pas que moi qui suis une merveille. Tout le pays est une merveille. Il ne suffit de l'appeler le pays des merveilles, car il n'y a que des merveilles dans ce pays. Regarde comme ce pays est magnifique. Et là, tout d'un coup, elle fait des gestes avec ses bras. Et tout d'un coup, tous les nuages se mettent à clignoter et à devenir comme des lampes qui changent de couleur. Il y a de la musique dans l'air. Tout d'un coup, il y a des oiseaux qui arrivent et qui dansent dans l'air comme ça. Ils disent, ah, mais c'est magnifique. Mais Merveille a dit, mais tout ceci ne m'intéresse plus. Aujourd'hui, j'ai envie d'aller au bord de la mer avec mon bonhomme de neige et pour partir en vacances et puis juste être amoureuse, c'est tout ce qui m'intéresse. Mais mon problème, c'est que le bonhomme de neige il fond tout le temps, je suis obligé de rester dans des montagnes très froides et du coup c'est pas très rigolo. Alors je te propose une chose, redonne la vie à mon bonhomme de neige et tu deviendras la reine du pays des merveilles.
3: Oui, mais elle doit quand même un peu partir du pays des merveilles parce qu'il faut qu'elle voie son papa, sa maman, sa petite sœur, sa maison, son miaoumia.
2: D'accord, mais du coup, peut-être que les autres fées, elles peuvent s'en occuper. Peut-être que Frisette, elle peut... Et que les autres fées, elles n'ont pas besoin d'avoir une reine. Peut-être qu'elles peuvent s'occuper elles-mêmes de leur pays, non ? Comment oui. Ça peut s'organiser différemment, non ? Peut-être qu'ils n'ont pas besoin d'être dirigés par une seule personne, mais qu'ils peuvent travailler tous collectivement, faire des réunions de temps en temps et changer de reine tous les ans.
3: Et maintenant ?
2: De président, transformer le royaume des merveilles en une démocratie. Hein ? C'est-à-dire comme est organisée la France, par exemple. C'est-à-dire que les gens votent pour choisir qui c'est qui va être responsable du pays pendant une durée limitée, par exemple un an ou deux ans. Et ils changent comme ça. Hein? Alors, comme ça, les responsables changent et les autres
3: et
2: peuvent s'amuser à être responsables.
3: Vu qu'il n'y a pas de roi ni de reine, eh ben, on peut faire que les fées elles font ce qu'elles veulent. Donc, restent pas dans leur montagne, dans leur grotte, dans leur portail et tout.
2: Et oui, c'est vrai, parce qu'elles étaient un peu... Ah, mais ils vont faire une grande réforme au Pays des Merveilles. Alors, mais oui, tu sais ce qu'elle dit, Esmeralda, elle pense à tout ça. Elle dit, mais oui, elle dit à Frisette, mais vous en avez pas marre d'être obligée de rester, genre la fée des forêts, elle est dans la forêt, la fée du vestibule, elle est dans le vestibule, la fée de la rivière, elle est dans la rivière. Et vous, Frisette, vous n'avez pas envie de découvrir le reste du Pays des Merveilles? Mais si, j'aimerais bien, dit Frisette, mais je ne peux pas. Mais pourquoi vous ne pouvez pas, dit Esmeralda. Est-ce que vous ne pouvez pas, ou est-ce que vous ne pouvez pas parce que vous ne vous l'autorisez pas? C'est incroyable, dit Frisette. J'avais jamais pensé à cette question. Nous, les fées, on nous a toujours dit, tu dois rester à ta place de fée. Mais peut-être qu'en fait, non. Alors, Esmeralda, elle dit à la Reine Merveille. Reine Merveille, j'accepte votre proposition. Alors, elle dit, elle prépare sa magie, elle ferme les yeux, Esmeralda, elle se concentre. Et là, elle regarde la flaque d'eau. Et tout d'un coup, c'est ce qu'elle fait. Elle fait ressurgir le bonhomme de neige, mais cette fois-ci, elle l'enveloppe de magie pour qu'il soit de la neige éternelle. C'est-à-dire de la neige qui fond jamais. Non, même mieux, elle en fait un ballotin de coton. Elle ne le transforme pas en neige, elle le transforme, il devient un gros bonhomme de coton. Et du coup, comme ça, il peut aller partout. Et puis quand il est sali, il peut même se laver dans les machines à laver ou à la piscine, il se lave.
3: Il peut aller dans les piscines pour l'été.
2: Ouais, il peut aller même au bord de la mer.
3: Et comme ça, il peut danser sur les dauphins.
2: Il peut danser sur les dauphins. Ah ouais? Mais c'est génial.
3: La la la la. Et aussi, il peut aller dans les lacs multicolores.
2: Ah, il peut aller changer de se baigner dans la rivière multicolore.
3: Oui. Et comme ça, il changera de couleur au lieu d'être blanc moche.
2: Ah bah oui.
3: Blanc.
2: Et alors, Esmeralda, tu sais ce qu'elle fait? Elle demande à Frisette, est-ce que vous avez un feutre? Oui. Eh bien, regardez. Alors, allez-moi chercher un feutre rose. Alors, Esmeralda va chercher un feutre rose. Et là, elle dit, regardez, Reine Merveille. Esmeralda s'approche du bonhomme de neige. Il la regarde avec des yeux, mais il ne peut pas parler, ce bonhomme de neige. Il n'a pas de bouche. Et alors, Esmeralda, c'est ce qu'elle fait. Elle prend le feutre. Elle lui dessine une bouche sur le rond de sa tête. Elle dessine une bouche. Et après, elle se concentre. Elle transforme le trait du feutre en une vraie bouche.
4: Oh, je peux parler, dit le bonhomme de neige. C'est incroyable, je peux parler. Oh, Reine Merveille, mon amour, je t'aime. J'ai envie d'aller me baigner dans les rivières multicolores. Allons-y, partons en vacances et j'ai envie d'aller chevaucher des dauphins.
2: Oui, alors, dit la Reine Merveille, merci beaucoup, Esmeralda. Désolé de t'avoir enfermée. Viens, partons, mon amour de bonhomme de neige. Partons, mais comment allons-nous aller nous baigner? Je vais transformer un tapis en tapis volant, dit la magicienne. Et comme elle est une grande magicienne quand même, elle claque des doigts et là il y a un tapis qui était dans le palais qui devient un tapis volant. Il vient, il saute tous les deux sur le tapis volant et puis il dit, viens, commençons par aller nous baigner dans la rivière multicolore. Et là tout d'un coup, Merveille, et comment il s'appelle? Le bonhomme de neige, on l'appelle Snowman, comme dans la chanson.
3: Okay.
2: Eh bien, Merveille et Snowman s'en vont et ils volent et ils vont se baigner dans la rivière multicolore. Et tu veux qu'ils soient de quelle couleur, Didi?
3: Multicolore avec des petits dragons et licornes multicolores.
2: Ah, dessiner dessus? Ah ouais, trop drôle. Ah oui, il se fait... Mais en fait, tu sais, ouais, comme ça, ça lui fait comme s'il était habillé. Et après, il part en tapis volant et il dit, viens, allons à Hawaï nous baigner sur les plages et chevaucher les dauphins.
3: À Tahiti,
2: plutôt.
3: En Guadeloupe.
2: En Guadeloupe. Viens, on va faire le tour du monde des plages.
3: Et
2: Mimi, la chatte, elle dit, dis donc, ils en ont rien à fiche que le monde soit attaqué par la sorcière rouge. Et alors Esmeralda lui dit, ah oui, tu sais, c'est l'amour, ça rend complètement aveugle, des fois. Bon, mais tant pis. Bon, ben au revoir, ben, bonnes vacances, hein. Nous on va s'occuper de sauver la planète. Hein. Ils sont complètement farfelus. Et voilà, Merveille et Snowman s'en vont, se baignent dans la rivière et s'en vont à Tahiti et retournent dans le monde des humains. Pendant ce temps-là, Esmeralda décide, dit à Frisette, « Eh bien maintenant, c'est moi la reine du pays des merveilles. Nous allons maintenant l'appeler le pays des merveilles. Et comme je suis la reine du pays des merveilles, je vais convoquer l'assemblée des fées pour renoncer à mon pouvoir de reine et établir désormais une démocratie. » une démocratie, dit la fée, mais qu'est-ce que ça veut dire? Ça veut dire que vous allez pouvoir décider vous-même des orientations et des décisions que vous, qui vont être faites dans le pays des merveilles. Ah bon? Mais et quoi par exemple? Eh bien par exemple, vous pourrez décider qu'il y ait un comité de plusieurs de plusieurs fées qui prennent les décisions ensemble et que ces fées, on les élit et puis on change régulièrement. Mais première chose, les fées vont avoir le droit de quitter le lieu auquel elles sont attachées. Alors je vais organiser une grande rencontre des fées au Château de Merveille. Au Château de Merveille ici. Alors Frisette, tu vas aller annoncer dans tout le pays que tout le monde est invité à venir au château. C'est incroyable. Et alors Frisette n'en revient pas, elle n'est jamais partie du château. Donc elle s'en va, elle prend une petite trompette et elle vole comme ça à travers le pays en faisant « Esmeralda, la nouvelle reine du pays de merveilles, vous invite toutes les fées à venir vous réunir au château. » « Ah bon, mais comment on peut faire? On ne peut pas quitter nos endroits. » « Si, vous avez le droit de quitter vos endroits, » dites maintenant. « Hein, quoi? Comment ça? Je peux quitter ma forêt? Comment ça? Je peux quitter ma rivière? Comment ça? Je peux quitter ma grotte? Comment ça? Je peux quitter ma montagne? » « Mais oui, les filles, vous êtes libres !»«
0: Je peux quitter mon portail !»«
2: Je peux quitter le vestibule, mais qui c'est qui va surveiller le vestibule ?» ben peut-être ferme la porte à clé, hein, le temps qu'on fasse la grande réunion au château, puis après on reviendra. D'accord. Et alors, toutes les fées du pays de merveille se retrouvent au château. Elles sont des centaines de fées, de toutes les couleurs.
0: Il y a même une fée multicolore, il y a toutes les couleurs sur elle parce que c'est la fée de la rivière multicolore.
2: Ah, la fée de la rivière multicolore. Et elle, alors, quand elle touche les gens, elle peut les changer de couleur. Et il y a quoi comme fée? Il y a plein de fées,
0: elle
2: en fait.
0: Elle est comme le bonhomme de neige, elle n'est pas en coton, mais il y a aussi des licornes et des petits et des petites fées.
2: Et il y a quoi d'autre comme fée, d'ailleurs? Parce que là, on peut s'amuser à imaginer...
0: La fée du village.
2: Ah oui, il y a un village, et du coup, il y a la fée du village. Il y a la fée des dragons aussi, parce que comme s'il y a des petits bébés dragons... On imagine, parce qu'il y avait des petites licornes, mais on dit qu'il y avait aussi des petits dragons à un endroit. Mais des petits dragons, tu sais.
0: La fée des baleines et la fée des licornes.
2: La fée des baleines et la fée des licornes. Et alors, elles viennent toutes.
0: La fée des
2: licornes, elle a une corne. Et la fée des baleines, elle a des nageoires dans le dos.
0: Je sais. La fée des licornes, elle a des... La fée des licornes, elle a des ailes et elle surveille les petits bébés licornes. La fée des dragons, elle crache du feu.
2: Et... Elle crache du feu. Incroyable.
0: Elle a une queue de dragon et elle crache du feu. Wow. Elle surveille les petits dragons.
2: Ils la suivent partout.
0: Et la licorne, elle a aussi la queue de licorne. Et la fée baleine, elle a les nageoires et la queue.
2: Ok.
0: Et la fée des dragons, elle fait...
2: Ouais.
0: La fée des licornes, elle fait... Et la fée des baleines, elle fait le bruit des baleines. Il y a aussi... La fée sirène et la fée vétérinaire.
2: La fée vétérinaire, ah, c'est la fée qui soigne tous les animaux et aussi les autres fées. Ah super, et il y a la fée de la lune aussi.
0: Oui, la fée du soleil.
2: La fée du soleil.
0: Et la fée des étoiles.
2: Ah la fée des étoiles, elle scintille comme ça. Incroyable. Et du coup, elles sont toutes là, elles viennent discuter. Alors même si elles font...
0: La fée des arbres à manger, enfin, tu sais, les arbres à fromage.
2: Ah ouais, ben, il y a la fée du fromage.
0: Et la fée du ronron.
2: La fée du ronron des chats. La fée des chats. C'est rigolo ça. Et alors, donc, il y a toutes ces fées qui viennent et du coup, Esmeralda leur explique, elle leur dit, écoutez, les fées, maintenant... Vous allez pouvoir être les fées que vous êtes, donc la fée des baleines, mais vous n'êtes pas obligé de rester dans un lieu, notamment les fées qui étaient attachées à un lieu. Donc nous avons besoin juste de décider quelles sont les choses importantes dont il faut qu'on s'occupe et qu'il y ait des personnes qui s'occupent de ça, mais ça peut tourner. Et donc, par exemple, sachez que moi, je ne vais pas rester habiter ici au château parce que je suis une humaine et il faut que je retrouve ma famille. Surtout que vous le savez, nous sommes en ce moment attaqués par les sorcières. Le monde des humains est en train d'être attaqué par toutes les sorcières du pays des ténèbres et il faut absolument que j'aille les sauver. Oh, c'est vrai. Mais alors, reine, dit une fée, puisque tu es attaquée.
0: Quelle fée?
2: C'est la fée de la fantaisie, peut-être. Et il y a une fée qui chante tout le temps. Oui, reine, écoutez
0: la fée du chant.
2: La fée du chant. Elle parle tout le temps en chantant. Écoutez, reine, écoutez la fée de la fantaisie. Elle a quelque chose de super important à vous dire. Écoutez-la, s'il vous plaît. Très bien, très bien. Je vais l'écouter. Oui, écoutez la reine de la fantaisie. Non, mais c'est bon, j'ai compris. Arrêtez de chanter. Oh, très bien. Je m'arrête de chanter. Eh ben, dis donc, vous êtes rigolote, vous. Oui, je suis la fée du chant et je parle tout le temps en chantant. Très bien, eh bien, enchantée, dit Esmeralda. Moi, je m'appelle Esmeralda. Vive la reine Esmeralda!
0: Vive la reine Esmeralda!
2: Tout le monde chante maintenant. Ils sont incroyables ici. Dit Mimi. Et Mimi, Mimi, la petite chatte, elle regarde tout ça et dit oh, c'est incroyable toutes ces fées.
0: Et Mimi,
2: ça.
0: Mimi, sa préférée fée, c'est la fée du chat.
2: Ouais, elle va se frotter à ses jambes un peu en faisant miaou comme ça. Rou, rou, rou. Oh, ma petite Minette, dit la fée des chats. Tu es venue. Est-ce que tu veux un bonbon de ronron? Des bonbons de ronron. Ah oui. Non, mais ça, c'est pas un chien quand même.
5: Miaou, miaou, miaou, miaou, miaou, miaou, miaou.
2: Et alors, elle lui donne des petits bonbons en ronron. Bon, les chats ne pensent qu'à manger, même dans les moments les plus terribles. Mais voilà, il est temps, en tout cas, Esmeralda, donc, est là, parle à toutes les fées qui l'écoutent. Vive la reine Esmeralda. Et Esmeralda leur dit, écoutez, je dois revenir au pays des humains pour les aider à se défendre contre l'armée de monstres de la sorcière rouge. Et avec mon nouveau pouvoir que j'ai acquis en venant ici, je voulais toutes remercier toutes les sorcières, toutes les fées qui m'ont aidé, et aussi Miaou, et aussi Mimi, ma petite chat chérie, et grâce à qui j'ai trouvé la voie de la physique quantique et de la pensée positive. Oh mon Dieu. Et toutes les fées disent, nous aussi, il y a une fée qui dit. Nous aussi, on veut aller vous aider à défendre les humains. Oh, ah oui, vous voulez vraiment venir m'aider? Dit Esmeralda. Dit la fée des dragons. Elle regarde ses dragons. Ah, la fée des licornes.
0: Et même toutes les baleines.
2: La fée des baleines.
0: Toutes les baleines, tous les petits dragons et toutes les licornes viennent aussi.
2: Alors, toutes les baleines volantes se lèvent, toutes les fées s'envolent et la fée des étoiles se met à scintiller entourée de 1000 étoiles dorées qui brillent autour d'elle. Et elle dit, oui, nous les fées, nous sommes là pour défendre aussi, pour aider les humains à se défendre contre les monstres justement. Donc, nous allons toutes vous aider, reine Esmeralda. Très bien, dit Esmeralda. Merci beaucoup, mes amis les fées. Mais ne m'appelez pas reine. Je veux juste être votre amie. Et maintenant, le pays des fées vous appartient à toutes. C'est devenu la démocratie des fées. Oui, formidable, incroyable, magnifique. Oh, c'est fou, qu'est-ce qui se passe? C'est la révolution. Oui, c'est la révolution douce. C'est la révolution des fées, oui, c'est pas la révolution française, mais presque. Et on a coupé la tête de personne, c'est génial. Oui, il vaut mieux révolutionner les choses dans la douceur quand même, plutôt que dans la brutalité. Oui, c'est vrai. Bon, des fois, on n'a pas le choix, mais ah bon, c'est une autre histoire. Très bien. Bon, eh bien, allons-y, vite, retournons dans le monde des humains. Comment on va faire? Pas de souci, dit la fée vestibule. En fait, je peux ouvrir un portail magique où je veux pour aller où je veux. Ah bon? Mais c'est génial. Oui, regardez. Et là, regardez. Ah, bracadabra! Et elle ouvre un grand portail magique dans le ciel. Toutes les fées regardent ça. Et tout d'un coup, et comme plein de pétales de fleurs qui s'envoleraient dans le ciel, Esmeralda s'envole. Elle prend Miaou Miat sur son épaule. Pardon, elle prend Mimi sur son épaule. Et toutes les fées décollent à sa suite. Toutes les fées multicolores avec les baleines, les dragons, les licornes s'envolent dans le ciel pour aller sauver la planète Terre. Et même la fée du vent. Et la fée de la neige. Et la fée du soleil.
0: Et la fée de la lune.
2: Et la fée de la lune. Et toutes les fées s'envolent.
0: La fée vétérinaire et la fée sirène. La fée de la lumière.
2: Et même la fée des légumes.
0: La fée des fruits et la fée de la fantaisie, la fée du champ, la fée des forêts, la fée des mondes, toutes les fées qui existent, voilà.
2: Toutes les fées, incroyable. Et elles s'envolent toutes et c'est magnifique, on les voit toutes s'envoler vers le ciel. Et la suite au prochain épisode. On dit au revoir à tout le monde les enfants.
0: Au revoir.
2: Bonne journée et n'oubliez pas, les fées veillent sur nous. Bye bye.

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16: Si j'étais une femme blanche, on ne me dévisagerait pas.
17: Si j'étais un homme blanc, je ne me ferais pas suivre dans les supermarchés.
16: Si j'étais une femme blanche, on ne m'aurait jamais dit « sale pute, enlève ton voile ».
17: Si j'étais un homme blanc, on ne me demanderait pas de donner le nom de mes parents lors d'un contrôle d'identité.
16: Si j'étais une femme blanche, on ne me demanderait pas si j'étais vraiment libre de mes choix.
17: Si j'étais un homme hétéro, je ne m'inquiéterais pas de tenir la main de ma partenaire en public.
16: Si j'étais un homme, je n'aurais pas à m'inquiéter de rentrer tard le soir, seule.
17: Si j'étais une femme, je devrais adapter ma tenue en sortant de soirée, si j'ai besoin de courir en cas d'agression.
16: Si j'étais un homme, je ne me poserais pas autant de questions.
17: Si j'étais une femme, je pense que je serais juste épuisée.
16: Nous vivons dans une peur constante, alors que nous sommes dans un pays qui n'est pas en guerre. La sécurité est devenue une promesse omniprésente, mais ne protège pas tout le monde de la même manière. Elle rassure certains, expose davantage les autres, trie les vies qu'il faut défendre de celles qu'on peut sacrifier.
17: Qui a droit au refuge, au repos, à l'abri? Et que dit de nous une époque qui confond si souvent protection et exclusion? Qui a le droit d'être en sécurité? C'est la question que nous allons aborder aujourd'hui.
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16: Bonjour tout le monde, j'espère que vous allez bien. Nous sommes ravis de vous retrouver pour cette 4e émission d'À la jeunesse, les micros, édition 2026. Nous n'avons pas bougé, nous sommes toujours dans notre cher cloître Saint-Louis, dans le cadre de la 80e édition du Festival d'Avignon. Aujourd'hui, l'émission sera légèrement différente car il n'y aura pas un, mais deux animateurs. Moi, c'est Inès et Alpha est à mes côtés en tant que co-animateur.
17: Salut Inès, salut tout le monde.
16: On est avec Isaac.
18: Babanx.
16: Pamplune.
19: Bonjour.
16: Soma et Léa nous rejoindront plus tard en deuxième partie d'émission.
17: Attention, nous allons parler de sujets lourds dans cette émission tels que la guerre, les violences sexuelles et toutes sortes de discriminations. Si ce sont des thématiques difficiles à écouter pour vous, n'hésitez pas à faire une pause, à passer certains passages ou à reprendre l'écoute plus tard. Faites-vous confiance.
16: Aujourd'hui, nous sommes le 14 juillet. C'est la fête nationale, une démonstration de force, un défilé militaire où marchent ceux qui sont censés nous protéger. Mais la réalité, c'est que nous, on ne se sent toujours pas en sécurité.
17: Avignon. Février 2025. Deux séries de coups de feu ont blessé 4 personnes, dont un mineur de 16 ans. Avignon, mars 2025. Fusillade en plein jour sur la rocade. Avignon, juin 2025. 3 blessés dans une fusillade, dont un avec son pronostic vital engagé. Avignon, mars 2026. Un homme âgé de 29 ans, gravement blessé par balle. Avignon, mai 2026. Un jeune homme de 18 ans, tué par balle. Bref, je pense que vous avez compris le message.
16: Vu qu'on vient tous d'horizons différents dans cette table, est-ce que toi, Pamplune, par exemple, qui vient d'Annecy, cette sensation d'insécurité, elle te parle à toi?
19: Bien sûr, parce que l'insécurité, elle est présente et elle est institutionnalisée. Donc en fait, peu importe où on est en France, en tant que femme, pour ma part, je ne me sentirai jamais en sécurité.
17: Et toi, Isaac, de ton côté?
18: Ouais, moi je la ressens de manière différente. En soi, l'insécurité, ça peut être quand les flics viennent te contrôler vraiment pour un rien, peu importe ce que tu portes, que je suis au top de mon style, de mon karaté, comme ce soit tout simplement en survêt. Ça peut être quand je me retrouve, par exemple, je sais pas, à une fête avec des personnes que j'ai pas forcément l'occasion de côtoyer, ou en tout cas qui me ressemblent pas forcément, et avec des questions déplacées, une manière en fait de s'intéresser à toi, de parler de toi très dérangeante. Ça peut être dans le travail. En fait, il y a toujours quelque chose en fait qui te renvoie à une certaine image, et en fait qui peut même t'amener en fait à être insécurisé toi-même. Et c'est ça qui est dangereux, mais malheureusement c'est quelque chose qui colle à la peau. Donc oui, pour répondre à ta question.
17: Et bah, comme tu le dis, hein, on voit que le sentiment de ne pas se sentir en sécurité, bah, c'est pas un mythe. Ça parle absolument à tout le monde. Et afin de rentrer dans le vif du sujet, je vous propose d'accueillir nos deux invités.
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16: Nous recevons aujourd'hui Olga Diatel, directrice de l'ONG Insha Osvita basée à Kiev, en Ukraine, et Sepide Farsi, une réalisatrice franco-iranienne. Olga Djatel parle anglais, donc il y aura avec nous Laurence Dauphiné, une comédienne canadienne, qui nous fera la traduction en direct. Donc merci à vous. Isaac, la parole est à toi.
18: Merci à toi, Inès. Alors, Sepide Farsi, vous êtes réalisatrice, scénariste et productrice franco-iranienne. Vous avez quitté l'Iran après la révolution de 1979 pour vous installer en France, une expérience de l'exil qui a d'ailleurs profondément marqué votre parcours artistique. À travers vos films, vous explorez des thèmes tels que la mémoire, l'identité, les frontières, la liberté et les conséquences des conflits politiques. Vous cherchez également à donner des voix à des personnes confrontées aux situations de crise en privilégiant les histoires humaines derrière les grands événements, comme dans votre dernier documentaire, Put Your Soul on Your Hand and Walk, où vous racontez votre rencontre à distance avec Fatma Asuna, une jeune photographe palestinienne qui vivait à Gaza pendant la guerre, qui a malheureusement été tuée peu avant la sortie de ce documentaire. Vous ne pouviez pas vous rendre sur place, alors le film a été construit à partir de vos échanges. On a pu y voir le quotidien, les espoirs, les difficultés d'une personne vivant dans un contexte d'insécurité permanente. Ce film montre que la sécurité ne concerne pas seulement la protection physique, mais touche aussi la liberté de témoigner, de créer et de faire exister une voix.
16: Olga Djatel, vous êtes productrice et manager culturelle, ukrainienne installée à Kiev. Vous travaillez au développement de projets artistiques et éducatifs pour y faire vivre la culture ukrainienne en accompagnant notamment des artistes et des structures culturelles dans un contexte profondément bouleversé par la guerre. À travers vos projets comme le laboratoire d'opéra contemporain Opéra Aperta ou la bourse d'Antonin Artaud qui soutient les artistes du spectacle vivant, vous défendez l'idée de que la culture est essentielle même dans les moments de crise. Merci d'être avec nous.
18: Sepide, comment ça s'est pour vous votre arrivée en France en 1984
1: Bonsoir d'abord. Et merci, merci de m'avoir invité. Comment ça s'est fait? Alors, dans l'épisode que vous avez décrit, il y a presque un an de prison, d'emprisonnement, avant mes 18 ans, donc à 16 ans, de 16 à 17. Ce qui fait que quand je suis sortie de prison, j'avais pas le droit d'aller au lycée, pas le droit ensuite d'aller à la fac, j'avais pratiquement le droit de rien faire en fait. Je devais me présenter au gardien de la Révolution une fois par semaine pour pointer quoi. Donc mon arrivée en France constituait, et c'est une chance parce qu'en fait ils auraient pu ne pas me donner de passeport, j'aurais pu ne pas avoir la possibilité de partir, c'était compliqué. Quand vous avez un casier judiciaire en Iran, c'est sérieux quoi, c'était... Bref, j'arrive à Paris et je n'étais pas censée rester en France. Je devais aller aux États-Unis. J'étais venue ici pour prendre un visa. Donc déjà, premier obstacle, l'ambassade américaine ne me donne pas le visa. Et là, je me retrouve avec pratiquement pas de ressources, rien. Mais j'ai quand même, je me suis dit, bon, allez, c'est Paris, j'y reste. J'y suis, j'y reste. Et je pense que j'ai fait le bon choix, malgré les difficultés qui sont venues ensuite. Mais c'est une autre France, c'est un autre Paris. Je crois que si j'arrivais aujourd'hui... Dans la France aujourd'hui, j'aurais pas du tout pu faire le même parcours que j'ai fait 40 ans après.
19: On voit souvent dans les parcours migratoires des gens qui viennent en France pour espérer un meilleur avenir. Alors même si vous, à la base, vous vouliez aller aux États-Unis, est-ce que vous aviez une image de la France qui a été un peu cassée quand vous êtes arrivé? Parce qu'on voit souvent aussi beaucoup de gens qui disent qu'ils ont été déçus en arrivant en France. Est-ce que vous, quand vous êtes arrivé, vous avez un peu vécu une désillusion de la France ou pas?
1: Non, moi ça va. Je veux dire, j'étais déjà venue enfant, j'avais fait deux voyages à Paris, j'avais quelques vagues images avec mes parents, hein, donc enfant et puis ado, à 12 ans. Mais non, j'avais l'image de Paris comme une ville de culture, comme une ville d'exilés. Mes oncles et tantes étaient déjà exilés à Paris, j'avais déjà cette image-là. J'avais été exposée, j'avais vécu avec la communauté des activistes iraniens, anti-monarchistes, les deux voyages justement que j'avais fait enfant. Donc j'avais cette image-là, j'avais l'image du cinéma, ville de cinéma, je voulais devenir réelle déjà. Donc non, moi j'ai pas été déçue, honnêtement. J'ai galéré, mais je n'ai pas été déçue.
16: On vit à deux époques très différentes et qui sont toujours autant marquées par la guerre. Vous, Olga Djatel, contrairement à Sepide Farsi, vous vivez à Kiev actuellement, qui est en guerre depuis malheureusement un peu plus de 4 ans. Est-ce que pour vous c'est un choix et est-ce que vous y trouvez une certaine forme de résistance par le fait de vouloir rester dans votre pays malgré la guerre?
2: Excusez-moi pour parler anglais. Maybe next year I will be ready to speak in French. But yeah, I live currently in Kiev, working in Kiev, and when full.
3: Je suis originaire de la Crimée, donc j'ai déjà déménagé une fois pour aller à Kiev.
2: The western part of Ukraine, but When you moved once time, you kind of,
3: je ne veux pas redéménager alors que je peux vivre à Kiev. Parce que de redéménager une deuxième fois, c'est de ne pas savoir si on retrouvera une maison, un sentiment de port d'attache. Et je ne sais pas si c'est une résistance, mais puisque je peux vivre chez moi et que je crois que j'ai le droit de vivre chez moi, je vis chez moi.
19: Est-ce que vous, Sepide, vous avez retrouvé une maison en France?
4: J'ai construit ma maison en France. D'abord seule, avec des choses, des bouts d'Iran que j'ai fait emmener, mes livres, mes cassettes. Et puis, dans une communauté, petite famille, enfin, avec un partenaire iranien aussi. Puis j'ai une fille à qui j'ai appris le persan. Je tenais qu'elle soit vraiment, non seulement bilingue, mais qu'elle partage cette culture. Pour moi, c'était vraiment important. D'autant que je ne peux plus rentrer en Iran depuis un certain nombre d'années. Mon dernier voyage en Iran, c'était en 2009. Moi, je suis un peu l'inverse de ce que c'est. Non seulement je ne peux pas faire ce que je veux en Iran, je ne peux même pas rentrer. Si je retourne, je vais me faire arrêter. Donc, c'était important pour moi, oui, de construire une base symbolique. Alors, elle n'a pas de matérialité, mais c'est vrai que ça s'exprime beaucoup à travers la culture, la langue. Mon premier documentaire, d'ailleurs, s'appelle « Le monde et ma maison », que j'ai fait il y a presque 30 ans. C'était justement voir comment était l'espace de l'exil pour des Iraniens qui ne pouvaient pas rentrer en Iran. Donc, mon pays, je le porte en moi, en fait.
19: Voilà. Très beau.
18: Et Sepide, comme on l'a dit, vous êtes arrivé en France il y a 40 ans. Et en parlant d'exil, de quelle manière concrètement votre statut d'exilé impactait votre quotidien?
4: Je ne le voyais pas comme ça, en fait. Moi, en arrivant, c'était un peu comme quelqu'un dont on a mis la tête sous l'eau et qui sort la tête de l'eau et qui respire. Moi, je suis arrivée ici avec une sorte d'envie d'apprendre le monde, de parcourir le monde, d'apprendre des langues. Je me suis mise à apprendre, en fait, sans cesse. Je ne parlais pas un mot de français, je parlais l'anglais, mais pratiquement rien d'autre, quoi. J'avais juste un bac en poche. Pas d'argent, il fallait pas de papier, il fallait tout faire, en fait. Et dans ces moments-là, en fait, on pense pas à l'exil, on pense à la survie. Et moi, j'avais envie de plein de choses, donc j'ai essayé, en fait, de concrètement réaliser mes envies, de vivre ce que j'avais envie de faire. En fait, les films que j'avais pas vus, les musiques que j'avais pas pu écouter, les baisers que j'avais pas pu donner ou prendre, je sais pas, m'habiller comme je voulais, me baigner toute nue, des bêtises parfois. C'était pas forcément des choses très. Et puis faire des films, ça c'était le but. Et j'y suis arrivée peu à peu, parce que bon, je suis autodidacte, il faut préciser que j'ai quand même pas eu l'occasion de faire une formation cinéma, ni photo, ni cinéma. Donc arriver malgré tout à faire des films, sans avoir une formation, c'est pas forcément facile, même à Paris. Mais bon, j'y suis arrivée. Donc l'exil, en fait, c'est quelque chose auquel j'ai pensé par la suite.
19: Du coup, pour vous, Olga, alors vous, Sepide Farsi, vous racontez que dans l'exil, vous pensez surtout à la survie, en tout cas, peut-être au début. Je sais pas si actuellement c'est encore le cas. Pour vous, Olga, qui avait choisi de rester en Ukraine, comment est-ce que vous voyez cette survie? Parce qu'on voit bien que Kiev est très, très souvent ciblé par l'armée russe. Comment est-ce que vous vivez cette survie, justement, qui vous est, pour le coup, qui vous touche directement en termes de sécurité?
2: It's kind of situation when survival becomes in your daily routine. And it's very physical survival, yeah, or very practical steps which you can do, like go into shelter when there is air alarm.
3: Donc la survie, c'est une question de routine quotidienne, en fait, parce que de manière très pratique, on se demande, quand Kiev est attaqué des airs, est-ce que je reste dans mon lit ou est-ce que je vais maintenant dans l'abri le plus profond, le plus souterrain, où je vais trouver une protection?
2: Not maybe every day decision, but around every day decision.
3: Et c'est ce genre de questions qu'on se pose tout le temps.
2: Yeah, and just to add that, yeah, there is practically no safe space in Ukraine except a very, very deep shelter if you stay there all the time.
3: Et en fait, ça impacte aussi nos journées parce que s'il y a, par exemple, eu des alarmes aériennes et qu'on s'est réfugié, il faut quand même aller au bureau le lendemain. Il faut vivre, il faut continuer. Si on présente un spectacle de théâtre et qu'il y a une alarme aérienne, le spectacle est arrêté et les gens suivent l'alarme. armes et vont dans les abris se réfugier. Donc c'est vraiment quelque chose qui dicte nos vies au quotidien.
19: Vous, Zépideh, vous êtes partie de l'Iran, et en Iran, le voile, il est imposé, par le régime autoritaire. En France, au contraire, le gouvernement essaye d'imposer le fait de ne pas porter le voile. Est-ce que vous y reconnaissez le même mécanisme autoritaire du contrôle de la femme par l'État?
4: Alors, c'est une question fort intéressante, hein. Je voudrais d'abord dire qu'en Iran, et les activistes iraniens et iraniennes à l'extérieur, mais surtout en Iran, lorsque les gens se battent, les femmes qui se sont battues depuis longtemps, et notamment dans l'apogée, enfin l'ACME qui était le mouvement Femmes vie liberté, elles se battaient pas contre le voile tout court, ni pour l'interdiction du voile, elles se battaient pour avoir le choix.
19: Oui.
4: Et on n'arrête pas de dire ça quand que l'extrême droite ou la droite en Europe instrumentalise ce combat en disant voilà, il faut interdire le voile. C'est une absurdité parce que c'est un peu faire le mécanisme à l'inverse. Je peux dire que il y a 40 ans, moi j'ai fait beaucoup de boulot, hein, j'ai fait beaucoup de métiers étudiantes, plein de choses différentes, dont le métier de surveillant en ZEP. Après, j'ai été prof, mais pendant que j'étais surveillante et toutes mes années d'études et de boulot, il n'y avait pas du tout, donc dans les années 80, je parle du milieu et la deuxième moitié des années 80, il n'y avait pas du tout ces schismes de bon, toi, tu manges du porc, tu manges halal, tu portes le voile, tu portes pas le voile, c'est interdit, c'est bon. Il n'y avait pas ces questions-là. Je pense que le voile a été interdit en Belgique, si je ne me souviens pas bien, je veux dire, avant cette question d'interdiction du port de voile dans les espaces publics, dans les écoles surtout. C'est arrivé en Belgique avant. Et à partir de là, il s'est passé quelque chose. Plus on l'a interdit, plus c'est devenu identitaire. Et ça a cristallisé et a exacerbé, en fait, des manières d'être qui est devenue, en fait, plus qu'une question uniquement religieuse ou de foi personnelle, c'est devenu une manière d'être identitaire. Et ça, c'est quelque chose par lequel on est passé en Iran aussi, puisque le père du dernier Shah, je le disais cet après-midi pendant le panel ce matin, a interdit le port du voile en Iran il y a un siècle environ. Et le revers de la médaille, c'est quand il y a eu la révolution en 79, c'est devenu obligatoire. Donc en fait, plus vous interdisez quelque chose, plus vous attisez en fait l'envie, vous le rendez, ça devient une arme de résistance. Et c'est la mauvaise méthode, un. Deux, c'est anti-libertaire, anti-démocratique, tout court.
19: Tout simplement.
18: Traverser les forêts de Judith Bordas et Annabelle Brouard est un essai radiophonique qui a pour point de départ les lieux où une femme ne peut se rendre seule. Les lieux tacitement interdits. Une forêt, une ville, la nuit. Le rapport à la peur et aux stratégies que nous mettons en place depuis l'enfance pour continuer à traverser ces espaces.
19: Et moi, je me reconnais beaucoup dedans. Ma mère m'a accroché un sifflet sur mon porte-clé à mes 10 ans. J'ai été formatée, dès petite, à courir, observer, rester aux aguets. Avoir du shampoing sec parce que la lacrymo, c'est pas autorisé. Mettre des vêtements larges et me changer une fois arrivée à la soirée. Toujours garder ma main au-dessus de mon verre, faire semblant d'appeler mon grand frère. Mais j'ai pas de grand frère. Toi, Inès, est-ce que tu ressens aussi que l'espace public, il est dangereux pour toi?
16: Ben franchement, c'est un avis que je partage avec toi, Pamplune. Par exemple, le soir, je sais que quand je dois rentrer et que c'est un peu tard dans le soir, il y a beaucoup d'endroits que j'essaye d'éviter parce que je sais que c'est des endroits qui ne sont pas très bien fréquentés et que, en tant que fille, surtout, ça peut être assez dangereux. Donc j'essaye de faire des détours, ouais, parce que je ne me sens pas forcément en sécurité.
19: Vous, Olga, est-ce que ça vous parle?
2: I mean, quite rare, I would say, but it's just because,
3: je ne sens pas vraiment que l'espace public soit particulièrement dangereux pour moi, mais c'est probablement parce que je compare ce danger à des dangers plus grands, comme par exemple un missile qui passerait au-dessus de ma tête. Alors, je pense que certains espaces publics peuvent être dangereux par moment pour certaines personnes, mais c'est rare que je ressens cela.
19: Et pour vous, Zépideh?
4: Ça m'arrive. D'abord, que je dise qu'en tant qu'Iranienne, effectivement, il y a eu, oui, mon adolescence, les années avant que je quitte l'Iran, il y avait ça, malgré tout, marcher seule le soir, même pas très tard, dans une ruelle, oui, il faut faire attention. J'ai appris, j'ai grandi comme ça, il faut regarder derrière, il faut avoir un œil derrière la tête. Et ici, j'ai eu les mêmes réflexes, c'est bon, j'ai pas été, oui, mais t'es arrivé dans des situations inconfortables, et effectivement, c'est quelque chose que peut-être les hommes ne connaissent pas. C'est vrai que, je ne peux pas dire que je l'ai apprise activement à ma fille. J'ai une fille qui a 27 ans, mais je pense qu'elle l'a, elle l'a intégrée elle-même. Elle m'a raconté parfois des choses et j'ai réalisé que l'espace public n'était pas devenu avec les années, en France, je veux dire à Paris, plus safe pour les femmes. Et c'est un peu l'inverse qui s'est passé. Ça, c'est un grand étonnement pour moi.
19: L'espace public est créé par les hommes, pour les hommes.
17: Et justement, pour rebondir là-dessus, vous avez raison, cette peur le soir, c'est un truc que les hommes ne connaissent absolument pas. Et personnellement, avec toutes les constructions sociales qu'on a, par exemple autour des hommes noirs, bah, le soir, j'ai souvent peur, en fait, lorsque je marche derrière une femme, qu'elle pense que je vais lui sauter dessus ou que je vais l'agresser, alors qu'absolument pas. Donc c'est comment trouver des mécanismes et se dire est-ce que je change de trottoir, est-ce que je la laisse avancer, est-ce que je fais un détour. Donc ça me fait pas, quand on y pense au niveau masculin, on n'y pense absolument pas, mais ça serait bien que les hommes y pensent un tout petit peu plus. Et je voulais justement demander à Isaac son ressenti par rapport à ça.
18: Bah écoute, je suis totalement d'accord avec toi. Ce sont bien évidemment des gestes auxquels on pense, mais qui sont bien évidemment avec portés par de la bienveillance, mais qui te rattachent aussi, justement, comme tu disais, un grand homme noir, justement, à dans la nuit, ok, par préjugé, etc., dans l'imagination collective, entre guillemets, bah justement, c'est menaçant. Et comme je le disais, justement, être rattaché justement à sa condition te mène à agir d'une autre manière, à penser à agir d'une autre manière, à penser à parler d'une autre manière, à te tenir d'une autre manière, qui peut être pas du tout en fait axé sur ta personnalité, mais tout simplement à penser en fait au regard de l'autre et tout simplement à paraître bon malgré tout. Donc ouais, oui, ça me parle en tout cas dans ce sens-là.
19: Et en tant que blanc, et surtout en tant que femme blanche, on est socialisé à être raciste. Il y a une sorte d'injonction très insidieuse à se méfier des hommes noirs. Ils seraient violents, ils frapperaient, ils violeraient. Mais avoir peur d'eux, ça ne m'a pas protégée, puisque dès petite, moi, c'est un homme blanc qui m'a violée. Et j'ai écrit un test que j'aimerais vous partager.
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19: Elle sèche ses larmes avant qu'elles ne coulent sur son oreiller. Respiration saccadée. L'horreur bat en elle, et c'est le silence qui l'écrase. De ses os puise le mouvement. Des vagues, sa peau fait des clapotis. C'est vague. Son corps saccade, exprime ce qui périme, la tarie, pourrie dans le gouffre de ce qu'elle a enfoui. Il ondule de ces mots qu'elle ne connaît pas pour décrire ce dont elle ne se souvient pas. Elle sent à retardement toutes ses mains sur elle, tous ses souffles jouis contre son oreille. Elle voudrait hurler. Elle voudrait mourir. Elle, en fait, c'est moi. Pourquoi est-ce qu'il faut que je le cache? Juste parce que je suis pas en sécurité en le disant. Il faut y arriver. Il faut me sauver. Pourtant, tout semble si gris. Et moi, je suis si angoissée. Trou d'ennui, toute seule. Rien ni personne ne me les amenuit. Nuit éveillée, troublée, trouée, fantôme violé, sale, mot utilisé. Triste quotidien et triste vie. Honte, honte, honte, je ne suis qu'une traînée. Il m'a traînée, entraînée dans cette marche effrénée. Incapable de dénoncer car je ne me souviens pas, car on ne donne pas raison au corps violé mais à la preuve qu'il l'a été. Comment voulez-vous qu'il y ait une preuve ? Il avait ma carte d'identité dans son portefeuille. Mais si je ne dénonce pas, suis-je complice? Comment puis-je me faire justice? En me réappropriant mon corps, encore, regarder la glace, même si mon sang se glace. En protégeant mon corps, qui durement, infamement, a été dévoré par celui qui, obscène et infâme, ment. Corps pillé, jeunesse gaspillée, par la faim gargantuesque de celui sous qui j'aurais dû être protégée et pas profanée. Consommer et de ce fait rendu chose autre qu'à moi-même, dépossédé, objectifié, dominé. Rage, injustice, impuissance, silence, dégoût, relent. Je suis le soleil pourtant, un soleil brûlant. Je vois le violeur sur leurs photos, je les vois sourire tous ensemble. Je tremble quand on parle de lui, et lui, il sourit. Et eux, ils sourient avec lui. Je brûle de leur dire, la colère me brûle, et l'illégitimité. Parce qu'on ne nous donne pas le droit de dénoncer, alors on doit prendre le courage de l'arracher. Mais je me demande, est-ce qu'arrêter d'être en colère, c'est abandonner la moi qui a vécu ça?
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16: Merci Pamplune, merci vraiment pour ce partage. Et on a parlé de la rue, de l'espace public en tant que lieu, on ne se sent pas en sécurité, mais parfois le foyer, c'est là où se passent les pires choses. Malheureusement. Il y a un enfant qui est victime d'un viol ou d'une agression sexuelle toutes les 3 minutes, 91% des femmes qui subissent des violences sexuelles, pourtant qui connaissent leur agresseur. La violence, elle est dans la rue, mais elle est aussi chez nous. Et c'est souvent des gens qu'on connaît. Et c'est parfois des gens qu'on ne connaît pas.
17: D'ailleurs, pour rebondir là-dessus, j'ai envie de dire, parfois, c'est ceux qui sont censés nous protéger qui ne le font pas. C'est le cas de la famille, comme avec Pamplune, mais c'est aussi le cas de la police. L'Assemblée nationale a proposé une loi pour que les tirs de la police soient considérés comme de la légitime défense. On voit depuis des tutos sur TikTok sur comment réagir devant la police pour ne pas se faire tuer. On les appelle à la base les gardiens de la paix et ils vont bientôt peut-être avoir un permis de tuer. Je pense qu'on a un rapport tous très différent à la police. C'est peut-être un peu cliché ce que je vais dire, mais en fait, le fait d'entendre une telle nouvelle, ben, ça me fait juste penser aux États-Unis. Et je me dis qu'à tout moment, en tant qu'homme noir, je sors et je peux me prendre une balle en pleine tête. Ça me fait peur. Franchement, ça m'inquiète. Et je voulais vous demander autour de la table votre ressenti par rapport à la police. Inès, qu'est-ce que t'en penses, toi ?
16: C'est vrai qu'en tant que femme, personnellement, je ne suis pas touchée directement par ça, mais je le vis beaucoup à travers mes proches. Et bon, c'est vrai que peut-être, sûrement, en tant qu'homme noir ou homme maghrébin, on est parfois souvent beaucoup plus ciblé par ce genre de choses. Et moi, c'est quelque chose que je vis à travers de mon frère, qui subit très souvent les contrôles de police, notamment quand il rentre tard le soir du travail, avec beaucoup de violence parfois, pas forcément dans les gestes, mais dans la parole. Et juste le fait que ça te rattache à ce que tu es et qu'on te confonde à chaque fois avec soit un trafiquant de drogue ou autre, juste parce que tu as le teint qui est foncé, enfin on va dire ça comme ça, il a trouvé des moyens d'esquiver ça en étant obligé de porter ses vêtements du travail. Il y a un petit peu moins de contrôle, mais il y en a toujours. Et ouais, de vivre ça à travers ses proches, c'est quelque chose qui est aussi assez compliqué.
17: De ton côté, Isaac ?
18: Personnellement, c'est impossible. Je peux pas avoir un rapport sain avec la police quand je vois les meurtres et les bavures qui sont notamment ciblées par les minorités et principalement aux Noirs. C'est juste impossible.
19: Et puis on peut même pas appeler ça des bavures quand c'est institutionnalisé en fait. C'est juste la façon dont la police fonctionne. C'est même plus des bavures à ce rythme-là.
18: Exactement.
17: De ton côté, toi, Pamplune ?
19: Ben moi, c'est vrai qu'en tant que petite femme blanche blonde, la police me fait pas trop chier parce que je suis plutôt privilégiée. Mais elle me fait quand même peur pendant mes manifs parce qu'on réprime de plus en plus les manifestants et les manifestantes en France. Et moi, quand je vais manifester, par exemple, pour mes droits de femme, entre autres, je me sens vraiment en danger par la police qui est tout autour. Et ils sont censés nous protéger et en fait, moi, ils me font juste peur maintenant.
17: D'ailleurs, vous, Sépidé, vous l'avez dit en introduction, mais vous avez été emprisonné, justement. Comment vous avez subi ces violences policières en étant jeune ?
4: Bon, c'est un peu différent. Le contexte est quand même, même très différent. Là, mon arrestation et tout ce que j'ai subi, des actes de torture... Et toute la détention s'est faite d'abord par un corps qu'on appelle le corps des gardiens de la Révolution, qui est une sorte d'armée, seconde armée qui a été formée en Iran après la Révolution. Donc c'est quand même une... Par ailleurs, venant du pays dont je viens, l'Iran, mon rapport à la police ou à l'autorité, je me méfie d'office. Bon. Voilà, j'ai pas eu affaire, un peu comme Pamplune le disait, c'est vrai que je suis pas très typée, je suis femme, pas très grande. Physiquement, je dois pas représenter un type que la police arrêterait ou contrôlerait, donc j'ai jamais eu de soucis de ce genre-là. Par contre, le délit de faciès, je l'ai toujours vu dans les rues en France, je l'ai vu depuis longtemps, et en fait, je pense que ça s'est quand même bien aggravé, pas que en France, en Grèce aussi. Je vais très souvent travailler à Athènes et à Athènes c'est pareil. Et effectivement, je comprends bien que en tant que personne noire et homme noir surtout, homme de couleur, vous devriez, j'imagine, par moment, ne pas vous sentir en sécurité juste parce que voilà. Et en termes de manif. Le 1er mai en France est quand même une institution, un moment où ça a été ainsi, et j'y suis allée tous les ans manifester le 1er mai, et la toute première fois que j'ai pris du gaz avec ma fille un 1er mai, c'était juste après l'élection d'Emmanuel Macron. Ce fameux 1er mai avec Benalla et compagnie, on s'est fait écraser, quoi. Et là, je me suis dit, attendez, il y a quelque chose qui va pas, qui va plus. Mmh. Hein. Même si, même quand on est dans la rue le 1er mai, bon enfant, avec on était à côté d'un fanfare qui jouait, enfin, tranquille. On marchait et il y a eu soudain, mais une espèce de, je sais pas, on n'arrivait plus à respirer, on s'est fait nasser, c'était, et je me suis dit ce jour-là que la France avait un peu changé de rail, quoi, avait déraillé.
19: Ça, c'est clair. Olga, pour vous, dans un pays en guerre, quel est le rapport entre les civils et les forces armées?
2: I mean, in general, there is understanding that because of army, we can still live in a country which is not under dictatorship rule, and like that some people are
3: en fait,
2: alive because we have army.
3: Nous comprenons que grâce à l'armée, nous pouvons vivre dans un pays qui n'est pas sous dictature. Donc, c'est ce type de relation que nous avons à l'armée. Par contre, ça fait 5 ans de guerre maintenant, donc les choses sont en train de changer. Il y a de plus en plus de tensions entre les gens, entre les citoyens.
2: This different experience is only growing, creating more and more tension, and we as society have to deal with it.
3: Donc, il y a de plus en plus d'expériences différentes, d'expériences vécues entre les gens. En ce moment, les tensions les plus grandes sont entre les gens qui sont enrôlés dans l'armée, des fois depuis longtemps, et ceux qui ne sont pas prêts encore à s'enrôler, qui ne veulent pas qu'ils le refusent. Donc ça crée beaucoup de tensions.
2: And to me, yeah, it's more sounds like we would have a lot of difficult question and experience which people returning or having and to deal with.
3: Et en ce moment, on ne ressent peut-être pas encore les conséquences les plus graves de ces tensions, de ces clivages, mais on le ressentira certainement avec le temps.
19: Et est-ce qu'il y a un rapport de force entre du coup les personnes qui s'enrôlent dans l'armée et les personnes qui ne sont pas encore prêtes?
2: So there are, I mean, as always, yeah, there are cases of violence, power in both directions. Actually, that civil people can.
3: Il y a certains cas de violence dans les deux directions. So, I mean, certains civils qui sont violents contre les soldats, certains soldats violents envers les civils.
4: Je voudrais ajouter quelque chose. Je pense que c'est intéressant. Enfin, je ressens évidemment l'importance, le rapport, la différence du rapport à l'armée, à des gens qui sont dans un corps armé et qui défendent l'Ukraine aujourd'hui contre une agression étrangère. Je comprends tout à fait le contexte de votre réaction. Mais ce que je voudrais juste rappeler, c'est la police à la base est une présence théoriquement d'une autorité légale protéger les citoyens et les citoyennes. L'armée est un corps donc formé pour protéger le pays contre un agresseur étranger. Il s'est trouvé que depuis une dizaine d'années, on a déjà la présence des forces anti-émeutes de façon exponentielle, de plus en plus présente dans les manifs, dans les villes. Bon, dès qu'il y a quelque chose, ils arrivent. Et de deux, on voit même les forces entre guillemets antiterroristes, enfin donc des gars de l'armée, en fait, des soldats avec des mitrailleuses, des armes automatiques en pleine rue. C'est quelque chose dont on n'avait pas l'habitude. Et en fait, à partir d'un certain moment, il y a eu un état d'urgence déclaré et puis ça a flotté en l'air et c'est devenu une banalité. Alors que ça ne devrait pas l'être. On ne devrait pas les avoir dans la rue. Et ça, c'est une dérive aussi qu'il faut rappeler. Continuer à se souvenir que ça n'était pas comme ça avant.
19: Merci pour le rappel.
17: Justement, en parlant de tension, que dans chaque émission, on a un reportage. Et aujourd'hui, c'est Isaac qui va nous présenter le reportage qu'il a pu faire il y a 2 jours.
18: Une membre du collectif Ubuntu Sorores, Zemzem, nous a fait part dans un communiqué posté le 11 juillet de la présence de propos racistes, grossophobes, misogynes, homophobes et transphobes au sein du public de la parabole du Seum de Rebecca Chaillon le 10 juillet au cloître des Célestins. Accompagné de 2 autres membres d'Ubuntu, Flora et Corinne, qui sont présentes avec nous sur le plateau, ou plutôt, pardon, dans le public. Elles racontent les événements qui se sont déroulés lors de cette représentation.
6: Le spectacle était vraiment superbe. J'étais extrêmement ravie de voir des personnes racisées, grosses, prendre la parole, dire les termes. Je reconnais, hein, ça aurait pu, pour certains, paraître violent, mais c'était tellement beau, en fait, de enfin voir ce qu'on voit jamais, nous raconter leur point de vue de l'histoire, et j'ai trouvé ça superbe. Mais je me suis retrouvée assise auprès de 2 vieilles blanches de 70 ans, à peu près, des personnes qui ont l'habitude d'être au festival, qui parlaient d'autres spectacles et d'éditions précédentes. Mais du coup, ces dames ont décidé, pendant tout le spectacle, de parler entre elles et de tenir des propos qui sont vraiment ignobles, que franchement, je vais même pas m'amuser à répéter ici parce que je trouve que ça n'a pas d'intérêt et qu'on les entend trop souvent et ils sont trop banalisés, que en fait, les gens se croient tout permis. J'ai beau leur avoir demandé plusieurs fois le silence, comme n'importe quel spectateur qui n'a pas envie d'être dérangé pendant le spectacle, elles ne se sont jamais tues et elles sont restées jusqu'au bout et même jusqu'au salut. Elles continuaient à jacasser, à gna gna gna gna gna gna. C'était ignoble. En fait, pour les gens, c'est... on a le droit.
7: Le racisme est partout. Et le racisme ordinaire est partout.
6: Donc comment on fait ? On va où ? On s'adresse à qui ? Et quand on va pour s'adresser, si c'est une personne blanche, est-ce qu'elle va nous entendre ? À qui on parle ? Qui nous écoute ? Mais même la police, en fait. Nous, on nous dit toujours que le racisme est puni par la loi, mais en fait, c'est à la police qu'on doit s'adresser ? La police qui aime tuer nos frères ? Enfin, on s'adresse à qui, en fait ? Je ne me sens pas en sécurité quand je suis dans une salle et que je suis la seule noire. Je ne veux plus que ça arrive, parce que là, j'ai peur.
8: Je suis habituée avec mon compagnon, quand on arrive quelque part dans un spectacle du in, du off, à compter toujours les gens qui ne sont pas blancs dans la salle. Et il nous est arrivé que mon compagnon, ne voulant pas être l'exotisme de service, reparte, ne puisse pas participer avec moi à ce moment d'un temps lâcher prise.
18: Qu'est-ce que vous souhaiteriez comme mesure concrète ?
6: Moi, ce que j'aimerais vraiment, c'est que si on accueille du public, si on accueille des gens, autant qu'il y ait des formations violences sexistes et sexuelles, je veux qu'il y ait dans ce pays des formations sur le racisme et que ça dure 4 jours, que les gens comprennent tous les mécanismes du racisme, tout ce qu'on peut dire et ce qu'on ne peut pas dire et ce qu'on ne veut plus entendre. Parce qu'en fait, on est tous fatigués. C'est totalement inacceptable. Il y a des choses qu'on ne veut plus et on a le seum. Voilà.
7: Les formations, il faut les faire pour les personnes qui reproduisent le racisme. Moi, je faisais des interventions sur les discriminations auprès des publics qui les vivent. Donc c'est très bien, ça ouvrait des espaces de discussion, mais en fait, les personnes qui les vivent, elles le savent. Une personne qui fait vivre de la discrimination, il y a une relation de pouvoir. Donc ça va être les employeurs, c'est les chefs d'entreprise, c'est les propriétaires, c'est ceux qui tiennent les magasins. Enfin voilà, en fait, c'est les personnes qui ont le pouvoir. Et bizarrement, ces personnes-là ne sont jamais intéressées à être formées.
6: Parce que sinon, qu'est-ce qui se passe ? C'est nous qui n'allons pas travailler. C'est nous qui nous mettons dans la précarité parce qu'en fait, on a tellement peur et on ne peut plus supporter ça qu'on va se précariser pour ne
7: se sécuriser.
6: Pour se sécuriser. Et ça, c'est pas possible.
17: Merci beaucoup pour ce reportage et espérons que le message soit entendu. Depuis ton enregistrement, Isaac, est-ce que le Festival d'Avignon a réagi à ce qui s'est passé ?
18: Alors oui, en effet. Le collectif a été reçu dans les bureaux du festival pour trouver des solutions afin que cela ne se reproduise plus. L'objectif est donc que les conditions de spectacle soient plus sereines, tant pour les spectateurs que pour les équipes, et qu'il n'y ait plus à interrompre un spectacle pour gérer ce type de situation inconfortable. Et nous rappelons que nous condamnons le racisme et toute forme de discrimination, et que toute forme de discrimination et le racisme doit être condamné. Merci.
17: Comme on pouvait l'entendre dans le reportage, l'éducation au racisme, est-ce que c'est quelque chose qui serait finalement pas important, voire nécessaire ? Olga Sépidé, qu'est-ce que vous en pensez ?
4: Absolument. Je trouve que moi-même, je pense que j'ai dû subir des situations que je n'ai pas qualifiées à l'époque de situations de contexte raciste. Pas très souvent, hein. Je disais, je suis pas très typée, ça va, je peux pas dire que j'ai souffert le racisme, mais effectivement, aujourd'hui, je le regarde différemment. Et je l'ai appris avec ma fille, qui, elle est née à Paris, ouais. En fait. Elle a grandi ici. Et j'ai été, le jour où elle s'est mise à me parler de, qu'elle subissait des discriminations racistes, parce qu'elle est, elle, pour le coup, elle est beaucoup plus typée que moi. Ça se voit qu'elle est, voilà. Elle a des origines, on va dire. Et là, je suis tombée des nues. Ouais. Honnêtement, je le pensais pas. Je pensais pas. On n'était pas dans un quartier. Enfin, elle était à l'école publique dans un quartier normal en banlieue parisienne. Je pensais pas du tout qu'elle serait confrontée à ça. Et j'ai appris. En fait, j'ai beaucoup appris avec elle au fur et à mesure qu'elle grandissait. Je pense que l'éducation est très importante, surtout comment se comporter, comment défendre ses droits. Moi, j'ai pas été formée à ça. En fait, je l'ai appris avec mon enfant.
17: Et c'est un droit.
4: Tout à fait. Et une obligation même.
17: Et une obligation même. Pour vous, Olga?
2: I would say we have, for me, funny story in Ukraine that we had in the media kind of that we have inflow of immigrants who would take
3: over work. En Ukraine, quelque chose qui nous a beaucoup été raconté, c'est que les immigrants venaient pour voler les emplois, ce qui, dans les faits, est complètement fabriqué. Il faut faire très attention, en fait, à l'instrumentalisation de certains propos par les médias.
17: On est d'accord. Merci beaucoup.
16: Merci beaucoup, Isaac, pour ce reportage. Merci à Ubuntu Sorores pour avoir réagi très vite sur cette question qui est très importante pour les minorités et pas que. Et merci au festival d'avoir aussi réagi très vite et en espérant que ce genre de situation ne se reproduise plus et qu'on puisse tous et toutes s'exprimer de la même façon. On va passer à la pause musicale et aujourd'hui c'est Rachel qui va nous présenter les artistes du jour.
9: Bonjour.
3: Bonjour.
14: Bonjour.
9: Aujourd'hui, on reçoit la compagnie Taxi Pantai qui vont nous jouer un morceau inspiré du patrimoine musical et littéral provençal. Mais avant de vous laisser commencer à jouer, j'ai trois petites questions à vous poser. Pouvez-vous nous dire d'où vient l'idée du nom du groupe ?
3: Alors, le groupe s'appelle Tankélicien et non pas Taxi Pantai, donc c'est la compagnie, c'est pas grave. Et Tankélicien, ça veut dire tant que nous y sommes. Tant que nous y sommes, c'était une manière de dire tant qu'on a la parole, on la prend. Tant qu'on est là, on va exprimer les choses, notre vision du monde et l'envie qu'on a d'un monde engagé, plus ouvert. Voilà, ça nous a beaucoup parlé, ce que vous venez de partager.
9: D'accord. Et est-ce que pour vous, la musique est un moyen d'être en sécurité ?
4: Je pense qu'en tout cas, la musique, c'est un moyen d'exprimer, c'est un moyen de se poser des questions que dans mon quotidien, en tout cas en ce qui me concerne, je ne me poserai pas forcément de qu'est-ce que j'ai envie de chanter, qu'est-ce que j'ai envie de raconter dans tous ces chants traditionnels qui existent, parce que c'est ce que nous on chante là avec Tankélicien, lesquels me parlent et quels sont les messages que j'ai envie de faire perdurer dans le temps, qu'est-ce que j'ai envie de défendre dans mes convictions. Et la musique, en tout cas, j'ai la chance de la faire avec des gens avec qui, oui, je me sens en sécurité, avec qui c'est bon de pouvoir s'exprimer, nos accords, nos désaccords.
9: Est-ce que vous pouvez nous présenter le morceau que vous allez nous jouer ?
14: Alors, on va vous chanter un morceau. C'est l'histoire de Jandy Baum. Jandy Baum, c'est un personnage légendaire. En fait, c'est une personne qui a vraiment vécu dans le Ventoux, dans les combes, les grottes du Ventoux après la Révolution. Il était contrebandier, braconnier, il fabriquait de la poudre de chasse. Et il était, comme il avait refusé de servir l'armée,

0: Merci. Donc on joue tous les soirs là, à la Chapelle de l'Oratoire à 22h15.
1: Merci à vous.
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1: Thomas et Léa nous ont rejoints sur le plateau.
4: Bonjour.
5: Bonjour.
1: En forme ?
4: Bah ça va, écoute.
1: Ouais. Ça va.
4: Il fait chaud, mais ça va. Il fait très chaud.
1: Petite information, Cépidé a dû nous quitter pendant la petite pause musicale. On la remercie et c'était super d'échanger avec elle pendant cette première partie d'émission. Donc Cépidé, merci à vous. Léa, à toi de jouer.
4: Merci Alpha. Justement, avant cette pause musicale, Olga, vous parliez des médias qui manipulent l'information. Chez nous, les médias, ils instrumentalisent la violence sans arrêt pour déshumaniser les personnes discriminées. Est-ce que

0: c'est la même chose chez vous en temps de guerre?
1: I have difficulties like to remember some example when it's used like that.
2: But dans un contexte de guerre, on pense à la déshumanisation un peu différemment.
1: Now Ukrainians often blamed
2: dans ce cas-ci, on parle beaucoup de déshumanisation parce que des gens sont amenés à tuer d'autres personnes.
1: It's good thought to think that it's violence can be in the media. You say that.
2: Donc c'est plus dans ce contexte-là qu'on y pense.
0: Et est-ce que les médias, ils sont, comment est-ce que les médias sont utilisés maintenant que le pays est en guerre?
1: Media used are for news, and there are always manipulation. There are some attempts to unify.
2: Donc, bien sûr, il y a parfois de la manipulation. Il y a des fois des tentatives d'unifier les discours. Certains mouvements contre la liberté d'expression. Mais dans une société démocratique comme l'Ukraine, l'Ukraine que nous essayons de défendre, nous sommes sensibles à ça et donc quand nous voyons des problématiques, nous les dénonçons.
3: Face à la lourdeur du passé parfois, ou même tout ce qui est actuel, que ce soit la guerre ou d'autres traumatismes qui peuvent concerner des familles et des peuples, beaucoup taisent leur histoire et sont résignés au tabou ou à la honte, et parfois le silence reste la seule arme qui nous reste, malheureusement ou heureusement. Et Soma a écrit un texte à ce sujet, nous t'écoutons.
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6: J'ai grandi dans la peur, à l'abri de toute couleur. Je pleurais devant les bleus de ma mère et je m'effaçais sous la peur. Oui, j'ai pas grandi dans la guerre et je me dis qu'il y a pire ailleurs. Mais le souvenir d'hier me perce trop souvent le cœur. J'ai cette impression d'avoir été modelée dans un moule branlant, programmée à avoir honte du simple fait d'exister. Ma prison restera à jamais les quatre murs de mon foyer. Les cris, les pleurs, les coups, la terreur qu'on y entend alors. Je baisse les yeux, je m'empêche de parler. Après avoir tout essayé, c'est la seule chose qui marchait. M'enterrer dans le silence, marcher sur la pointe des pieds. Et je ne peux m'empêcher de pencher, de penser que pour penser mes plaies, il me faudrait sans cesse m'enfumer et essayer de camoufler ces peines et ces mots encore à vif. Toutes ces choses passées. Alors je pose des mots durs sur des morceaux de papier, je me garde mes angoisses de frustré et je perds mon temps à me restreindre. Je suis plus à l'aise dans mon état prostré, l'existence comme frein. Je me cache comme je l'ai toujours fait, sous des couches de substances, de masques et de mensonges. L'alcool et son goût rance pour adoucir un peu mes songes. Il arrive trop souvent que je sente ma gorge se gonfler et mon cœur pleure aussi. Mon cœur est comme engorgé, trop épais. Si épais même qu'il en atrophie mes poumons. À chacune de mes expirations, à chacune de mes inspirations. Comme s'il avait absorbé tout ce qui s'écoule de mes yeux, de mon esprit. Pour finir, pour en finir avec l'ignorance, pour porter ma voix d'enfant... Et enfin me faire entendre, j'ai tout essayé pour forcer mes parents à sortir du silence. Les pleurs, les cris, les menaces, j'ai usé de la même violence, en vain. Alors j'ai fini par disparaître, j'ai fini par accepter que j'aurais jamais le droit d'être enfant, et j'aurais jamais non plus droit à l'aide dont j'avais besoin.
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3: Merci Soma pour ta chronique, et... Est-ce que le silence aide à affronter les difficultés ou un piège dans lequel on se replie selon vous, Olga?
1: Both.
2: Especially when it's difficult, you're not always. Ce sont les deux, une opportunité et un piège. Quand les choses sont très difficiles, on n'a pas toujours les moyens de parler. Mais par contre, à un certain moment, on n'a plus le choix et il faut parler.
6: Les Nations Unies, donc ils sont censés maintenir la paix dans le monde, restent silencieuses face aux guerres dans le monde, justement, et surtout n'agissent pas. Est-ce que vous vous sentez démunis face au silence des Nations Unies ou sur le droit international qui semble jamais être respecté, Olga?
1: Preparing myself for today's speech, I was thinking about this level of individual, national, international security.
2: Quand je me préparais à l'interview d'aujourd'hui, je pensais à la notion d'insécurité à l'international et comme je vous disais, je vivais en Crimée. Et quand la Crimée a été annexée, ça a été vraiment un moment où j'ai cessé de me sentir en sécurité parce que là, je savais que les traités de droit internationaux n'allaient plus prévaloir sur ma vie.
3: Justement, parfois, par rapport à cette douleur, on a l'impression d'être démunis. C'est le cas aussi en temps de guerre. Et c'est à ces instants que de la douleur naissent parfois les plus belles œuvres. L'art raconte l'histoire quand nous sommes censurés et nous avons besoin d'alliés comme boucliers lorsque notre parole ne suffit plus.
0: Justement, comment est-ce que la guerre et les conflits, ils affaiblissent ces projets culturels qui souvent sont un refuge aussi? Comment est-ce que ça se traduit dans les faits?
1: Sometimes people say that, oh, because of war,
2: les gens disent parfois que puisque notre pays est en guerre, on a de la chance parce qu'on est invité à montrer notre art ailleurs dans le monde. Mais je peux vous garantir que tout le monde en Ukraine préférait ne pas avoir la guerre plutôt qu'être en guerre et pouvoir être présenté à l'international. Et aussi le fait que comme artiste en temps de guerre, c'est pas quelque chose qu'on continue par pure routine, c'est un choix. Parce qu'on pourrait faire le choix de devenir des soldats, de s'enrôler pour l'armée, mais on choisit de continuer à être artiste. Donc il y a quand même quelque chose de puissant dans ce choix.
3: Dans les rôles que cette guerre attribue, on voit beaucoup d'hommes qui fuient la guerre, que ce soit du côté ukrainien ou du côté russe. Est-ce que les hommes ont cette place aussi dans l'art? Est-ce que c'est possible pour eux?
1: I mean, there are a lot of male artists. They definitely have more limitations, yeah, because when you get 25 years old, you have to go to army if you have no exceptions. And some people.
2: Il y a beaucoup d'artistes masculins, mais ils ont certainement plus de limites que nous les femmes, puisqu'à 25 ans, ils sont obligés de joindre l'armée. Et donc, il y en a certains qui continuent leur pratique artistique dans l'armée. Mais ça fait aussi en sorte que, par exemple, dans le milieu du théâtre, beaucoup de gens quittent pour l'armée et ne peuvent pas continuer. Donc, ça vide aussi une forme de talent de certains milieux.
0: Comment concrètement est-ce que les lieux culturels, comme je l'ai dit tout à l'heure, qui servaient de refuge pour plein de gens, comment est-ce que ça aide aussi à préserver la culture ukrainienne?
1: Very like symbolic example that first days of full-scale wars, many cultural institutions just became place of meeting. It was in our galleries.
2: Donc un exemple symbolique, c'est que les institutions culturelles sont véritablement devenus des endroits de rassemblement. C'est-à-dire que quand les gens sentent que plus rien n'est clair, ils ressentent le besoin de se réfugier dans les institutions culturelles, les musées locaux, les théâtres, pour discuter. Donc, même si la culture est toujours menacée d'une certaine manière, c'est quand même ce qui demeure comme une réponse à l'urgence.
5: Donc on peut dire que la culture est devenue un refuge primordial pour vous?
2: Donc pour moi, oui. Je ne pense pas que la majorité des gens ont ce type de réflexion. Je pense que ce sont plutôt en fait des parts d'inconscient de manière sociétale, mais oui.
5: En tout cas, j'espère qu'en vous écoutant, ça fera un déclic chez certaines personnes et qu'elles iront se réfugier dans l'art. Ben écoutez les amis, il me semble que l'émission arrive déjà à sa fin. Je suis désolé Léa, malheureusement c'est la fin. Je tiens à remercier comme d'habitude l'équipe Pampelune, Isaac avec un C, Thomas et Léa.
0: Merci à vous deux aussi. Hein.
5: N'oublions pas Noah qui se cache derrière la réalisation. Merci Noah. Et un grand merci à nos invités. Merci à vous Olga. Et un grand merci à Cépidé qui nous a quittés lors de la première partie de l'émission, mais on pense très très fort à elle.
3: Et on remercie également Laurence Dauphiné pour cette traduction. Merci beaucoup.
5: Merci Laurence.
3: Et qui d'ailleurs, vous pouvez la retrouver tous les jours à 12h55 au Théâtre du Train Bleu dans son spectacle « L'écoute d'une émotion » mise en scène par Marie-Laurence Rancourt.
5: Chers auditeurs, chers publics, il est temps de se dire au revoir comme je viens tout juste de vous le dire. On se retrouve demain. Toujours au cloître Saint-Louis à 18h et nous recevrons Camille de Toledo, un écrivain, Stéphane Troussel, président du conseil départemental de la Seine-Saint-Denis et Nora Amadi, journaliste présentatrice pour échanger autour de la question suivante, qui parle au nom des absents. Je vous souhaite une belle soirée. Merci à tous.
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1: Il est midi ici à Paris, 10h en temps universel. 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
2: Fanny Bay.
1: Samedi 15 août, aujourd'hui marque les 5 ans du retour au pouvoir des talibans en Afghanistan. Retour sur une journée de chaos dès le début de cette édition. C'est une autre conséquence du séisme en Colombie. Les cimetières ont été endommagés et avec eux, des fosses communes remplies de corps non identifiés. De quoi alimenter la peur des familles de victimes du conflit armé qui craignent la disparition des preuves. Nous serons aussi en France dans ce journal où le Conseil constitutionnel a validé la quasi-totalité de la loi d'urgence agricole. Une loi qui divise avec d'un côté les agriculteurs et de l'autre les défenseurs de l'environnement. Vous entendrez les deux avis. Vous entendrez aussi le préfet des Landes, département du Sud-Ouest, qui fait le point sur le feu de forêt, toujours en cours. C'était il y a 5 ans, jour pour jour, en Afghanistan. Le 15 août 2021, la capitale Kaboul tombait aux mains des talibans. En quelques heures, 20 ans de présence occidentale s'effondrait. On revient sur cette journée chaotique avec Sofia Katsenkova.
3: Le 15 août 2021, Kaboul se réveille encerclé. Les talibans viennent de conquérir les grandes villes afghanes en moins de 2 semaines. Dans l'après-midi, le président Ashraf Ghani prend la fuite. Quelques heures plus tard, les insurgés posent dans le palais présidentiel. Le pouvoir est tombé. Dans les rues, c'est la panique. Des milliers d'Afghans foncent vers l'aéroport, dernière porte de sortie du pays. Des dizaines s'accrochent aux avions américains qui décollent, certains à en perdre la vie. Des images choquantes devenues tristement célèbres. Comment en est-on arrivé là? Après l'accord de paix conclu entre l'administration de Donald Trump et les talibans en 2020 pour mettre fin à plus de 18 ans de guerre, les États-Unis commencent à retirer leurs troupes. Arrivé au pouvoir en 2021, le président américain Joe Biden maintient ce retrait. Privé de son soutien américain, miné par la corruption et les désertions, l'armée afghane s'est rapidement désintégrée face à l'offensive des talibans. En quelques jours seulement, les talibans auront réussi à effacer 20 ans de présence occidentale en rétablissant leur émirat islamique.
1: Et si les talibans célèbrent aujourd'hui une indépendance et une sécurité retrouvées, pour le reste de la population, notamment pour les filles et les femmes, c'est un tout autre ressenti. L'ONU parle de restrictions suffocantes pour celles qui n'ont plus le droit d'étudier, d'aller dans des parcs ou encore de travailler. 6 jours après le séisme en Colombie, les recherches se poursuivent. Même si les chances de survie s'amenuisent, secouristes et bénévoles continuent de fouiller les décombres dans l'ouest du pays, évoluant dans une situation qualifiée d'apocalyptique par le président Abelardo de la Espriella. Le tremblement de terre de magnitude 7,4 qui a frappé le pays mardi dernier a fait au moins 287 morts et près de 4000 blessés selon les autorités. Des centaines de personnes sont aussi toujours portées disparues. Mais en parallèle, l'inquiétude monte concernant d'autres disparus, ceux du conflit armé qui secoue la Colombie depuis plus d'un demi-siècle, car des cimetières où se trouvent des fosses communes avec des corps non identifiés ont été endommagés par les séismes. Alors Justine Fontaine, les familles craignent que certaines preuves disparaissent.
4: Le conflit armé en Colombie a fait plus de 120 000 disparus. Leurs proches continuent de les chercher inlassablement, comme Deidania Perdomo, qui a perdu son frère et plusieurs membres de sa famille dans les années 80. On est très inquiets depuis le séisme, explique-t-elle. Deidania fait partie du collectif OFB, une association qui aide les familles à chercher leurs proches, des paysans et paysannes, des leaders communautaires ou encore des enfants assassinés lors du conflit armé entre les guérillas, les paramilitaires et l'armée colombienne, et parfois inhumés en catimini dans des cimetières aujourd'hui endommagés.
3: Ils enterraient les corps dans les cimetières en les faisant passer pour des combattants morts dans des affrontements.
4: Dans certains cas, les corps ont pu être identifiés, notamment grâce au travail des familles et des associations. Dans d'autres, des fosses communes ont été localisées sans pouvoir encore mettre un nom sur chaque cadavre. Et l'association craint que des preuves disparaissent à cause des dégâts causés par le séisme.
3: C'est notre grande crainte que ces informations et ces preuves qu'on a réunies au fil de tant d'années de travail finissent par se perdre.
4: Elle demande donc aux autorités de prendre des mesures d'urgence pour préserver les cimetières endommagés et les fosses communes déjà répertoriées.
1: Tremblement de terre aussi en Indonésie où le bilan s'alourdit. Au moins 38 personnes sont mortes et des milliers d'autres évacuées des côtes face à la crainte d'une montée des eaux. Un puissant séisme de magnitude 7,7 a secoué plus tôt dans la journée l'est du pays. La frappe israélienne n'a pas visé une infrastructure militaire. Les mots du premier ministre libanais Nawaf Salam en réaction au bombardement israélien ce matin qui a fait au moins 7 morts dans le sud du pays. L'armée israélienne de son côté dit avoir visé des infrastructures terroristes du Hezbollah. C'est le bilan le plus meurtrier depuis la trêve conclue en juin entre Beyrouth et l'État hébreu. Direction la France, où le Conseil constitutionnel a validé la quasi-totalité de la loi d'urgence agricole hier. Une petite victoire pour les agriculteurs, mais l'exécutif peut aller plus loin. C'est ce qu'estime en tout cas Christophe Chambon, agriculteur dans le Doubs, dans l'Est de la France, et secrétaire général adjoint de la FNSEA, le premier syndicat agricole français. Écoutez.
5: C'est positif. Cette loi va permettre de donner un souffle à l'ensemble des collègues, notamment sur la partie stockage d'eau où nous vivons un été avec des chaleurs que nous n'avions jamais connues depuis plus de 50 ans. C'est sûr que de pouvoir dire que nous allons pouvoir stocker, construire des réserves, des stockages d'eau pour espérer irriguer une partie de nos surfaces, que ça soit sur des prairies, sur du maraîchage, sur de la grande culture, va pouvoir donner un peu d'espoir à l'ensemble de la profession française des agriculteurs.
1: Propos recueillis par Stéphane Geneste. Une loi pourtant controversée, notamment parce qu'elle permet la réintroduction dérogatoire de pesticides interdits. Alors le Conseil constitutionnel a émis deux réserves. La première sur la zone géographique où la dérogation est accordée et la seconde sur le délai donné à l'autorité sanitaire pour statuer. François Veyrette est porte-parole de l'association Génération Future en charge des questions politiques et scientifiques. Pour lui, cette décision est quand même un net recul pour la santé et l'environnement.
6: C'est clairement un pas en arrière. On avait une loi qui vise à protéger l'environnement et la santé humaine avec une interdiction générale qui était un progrès. Il faut le dire, aujourd'hui, on ouvre une boîte de Pandore d'un retour possible de ces néonicotinoïdes alors qu'aujourd'hui, on voit bien que l'environnement est en détresse par le réchauffement climatique. C'est vraiment pas le moment d'aller remettre des insecticides extrêmement toxiques dans des écosystèmes qui sont déjà sous une pression énorme, stress hydrique, des températures affolantes depuis des mois. C'est un recul. Bon, on n'est pas surpris. Le gouvernement ne cesse de reculer dans les coups de boutoir des différents syndicats agricoles les plus conservateurs qui demandent le retour de ces substances dangereuses.
1: François Veyrette au micro de Juliette Pietraszewski. Et puis d'autres décisions rendues hier par le Conseil constitutionnel. La loi sur la fin de vie a été jugée conforme à la Constitution. Celle sur l'interdiction des réseaux sociaux aux moins de 15 ans a cependant été censurée. Les sages ont estimé qu'elle portait une atteinte disproportionnée à leur liberté d'expression. La France, où l'incendie dans le sud-ouest gagne du terrain. Plus de 1500 hectares brûlés dans les Landes. Le feu de forêt, pourtant, évoluait plutôt favorablement. Mais des reprises de feu nocturnes ont réactivé les flammes. Je vous propose d'écouter le préfet des Landes, Gilles Clavreul, qui fait le point sur la situation.
7: On a eu des reprises relativement importantes sur le sud, hein, aux portes de Garin, à proximité de Garin. Donc un feu qui s'est à nouveau propagé avec une augmentation de surface brûlée, on en est à quasiment 1600 maintenant, hein, 1580, bon, enfin mettons 1600 hectares à peu près. Il a fallu procéder à de nouvelles évacuations, donc une centaine de personnes environ, ce qui porte le total à 650. Et donc à nouveau ce matin, beaucoup de travail, enfin dans le prolongement de la nuit, hein, bien évidemment ça s'est pas arrêté, pour contenir la lisière, limiter la progression du feu. On a passé beaucoup de retardants pour protéger la route départementale, la route de Sabre notamment.
1: Voilà, vous venez d'entendre le préfet des Landes, Gilles Clavreul. Les conditions s'annoncent toutefois plus favorables aujourd'hui avec des températures moins caniculaires et de possibles pluies en soirée. Je vous rappelle que 64 départements sont toujours placés en vigilance orange canicule aujourd'hui par Météo France. Et la Belgique est également en proie aux flammes. Près de 850 hectares ravagés dans un parc naturel de l'est du pays. C'est ce qu'a annoncé le gouverneur de la province de Liège et puis la Grèce. La Grèce en alerte maximale. Aujourd'hui encore, les pompiers luttent contre les flammes et plusieurs régions du pays sont toujours en alerte en raison de vents violents. Enfin, pour terminer ce journal, Léon Marchand en route pour la finale. La star française des bassins s'est qualifiée hier pour la finale du 200 mètres papillon lors des championnats d'Europe de natation de Paris. Rendez-vous donc à 16h30 aujourd'hui, temps universel, pour la finale qui sera disputée par le champion olympique de la distance. C'est ainsi que se referme ce journal. Merci d'écouter RFI, à suivre sur la radio du Monde. Écho d'ici, écho d'ailleurs.
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1: Bonjour à toutes et à tous et bon week-end sur Radio Alto. Nous sommes le samedi 15 août et c'est parti pour l'agenda du week-end sur Radio Alto. Dimanche 16 août, à 16h30 chez Capucine à la ferme, conte merveilleux raconté par Hélène. Participation au chapeau, goûter sur place. Dans le cadre du festival Musique et Nature, concert à l'église d'Arit à 20h30 avec les super-héros du concerto. Trois triples concertos composent un programme avec des œuvres de Beethoven, Mendelssohn qui entraînent l'auditoire au cœur d'une rare épopée musicale. Tarifs et réservations en ligne sur le site www.musiqueetnature.fr. Et à Chambéry, vous pourrez retrouver plusieurs journées de spectacles déambulatoires dans la ville de Chambéry avec la programmation Quelle Histoire qui vous propose deux spectacles pour voyager dans le temps. Tous les jours du mardi au samedi à 20h30, départ pour le spectacle Quelle Histoire, l'affaire François Descottes depuis le passage Monseigneur Garnier. Et dimanche 16 août à 17h, spectacle immersif Chambéry, la grande classe. Direction la cour de l'école CAF pour une rentrée scolaire en plein 19e siècle. Les tarifs et programmes détaillés de ces deux événements sont disponibles sur le site www.chambéryquellehistoire.fr. La Friche des Rails revient du 28 juillet au 20 août 2026 à Annecy avec une nouvelle programmation estivale. Chaque mardi et jeudi, artistes et associations locales investiront la Friche des Rails avec des ateliers, des scènes ouvertes et des DJ sets. Plus d'informations sur annecy.fr, rubrique activités, événements. Concernant les annonces sur le massif, sécheresse en Savoie, renforcement des mesures de restriction des usages de l'eau. Depuis le 1er août, la zone du Chéran est passée en situation de crise. Seuls sont autorisés les usages prioritaires de l'eau, concourant à l'alimentation en eau potable des populations, à l'abreuvement des animaux, à la sécurité civile, à la salubrité publique et à certains usages agricoles. Aussi, le débit du Chéran étant très faible et sa température élevée, le syndicat mixte intercommunal aménagement du Chéran nous rappelle les bonnes pratiques. Ne pas faire de barrage qui augmente la température de l'eau, ne pas piétiner et perturber les fonds qui abritent de nombreuses espèces, pas de plongeon dans les gouilles qui effraient les poissons et invertébrés venus s'y réfugier pour échapper aux fortes chaleurs. Pour plus d'informations sur les bonnes pratiques à adopter lors de vos promenades dans la nature, le Parc naturel régional du Massif des Bauges a créé une web-série de 10 épisodes pour répondre à toutes vos questions et déconstruire les idées reçues sur les thématiques courantes, bivouac, cueillette, feu, baignade, déchets, chiens, usage des sentiers, etc. Retrouvez toutes les mini-capsules vidéo du parc sur la chaîne YouTube du PNR des Bauges. 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
4: La déchetterie du Châtelard est ouverte les mardis, mercredis, vendredis et samedis de 8h30 à 12h30 et de 13h45 à 17h30. Aillon Margeria Événements vous donne rendez-vous tout l'été. Au programme, tous les jours, jeux de piste à partir de 6 ans, avec un livret de jeux à récupérer à l'office de tourisme. Les lundis, accueil gourmand pour découvrir le programme de la semaine au centre d'accueil à 11h30. Les mardis à 17h, enquête mystère sur le sentier des étoiles, un jeu d'énigmes à partir de 6 ans. Les mercredis de 15h à 17h, c'est la fabrique à cerf-volant. Participez à cet atelier pour réaliser votre propre cerf-volant. Le jeudi à 10h30, ce sont les Colympiades. Rendez-vous au Val d'Aillon pour réaliser un parcours d'épreuve en équipe à partir de 5 ans. Retrouvez le programme complet de leurs animations sur www.lesaillons.com. Flexi, le service de transport à la demande, dessert les Bauges. Sans concurrence avec les transports actuels, vous pouvez vous déplacer toute l'année, du lundi au samedi, dans votre zone. Elle circule de 6h à 19h30. Vous pouvez réserver votre trajet 30 minutes avant ou 30 minutes après les horaires de la ligne régulière sur votre zone. Plus d'informations sur le site de Grand Chambéry et réservations sur l'appli MyMobi. Tout l'été, de 18h à 22h, bar à vinyle au restaurant du plan d'eau de l'Échrenne. Chacun peut choisir ses vinyles pour les confier au DJ. La Chartreuse d'Aillon accueille l'exposition Germination, la première installation artistique collective avec la participation de 15 artistes. Une création contemporaine qui dialogue avec le vivant. Installation mêlant végétal, matériaux bruts ou vivants, images et structures. Une expérience sensorielle et immersive à venir découvrir à la Chartreuse du mercredi au lundi de 10h30 à 18h. Fermeture le mardi. La ligne 30 est une ligne de transport en commun reliant la commune d'École à la gare routière de Chambéry en passant par Aix-les-Bains. Elle fonctionne du lundi au samedi toute l'année. Pour prendre connaissance des horaires et arrêts desservis par cette ligne, vous pouvez vous rendre sur le site www.grandchambéry.fr à la rubrique Transport et mobilité. Exposition photo en plein air dans les jardins de la Maison du Parc au Châtelard. 10 photographies de Sylvain Clapeau sur le massif des Bauges à découvrir jusqu'au 27 septembre. Retrouvez les marchés hebdomadaires dans le massif des Bauges, à l'Échrenne, place des Cantaloups, le mardi de 9h à midi. Au Châtelard, il sera le vendredi de 9h à midi. Et le marché des producteurs, c'est toujours les vendredis et toujours au Châtelard, de 17h à 19h30. La ligne 41 est une ligne de transport en commun reliant la commune du Châtelard à la gare routière d'Annecy, en passant par Gruffy. Elle fonctionne du lundi au samedi toute l'année. Pour prendre connaissance des horaires et arrêts desservis par cette ligne, rendez-vous sur le site des Transports Franconi à la rubrique « Lignes régulières ». La piscine d'Aillon Margeria 1000 est ouverte jusqu'au 30 août, tous les jours, sauf le mardi, de 11h à 19h. Démonstration d'été de la scierie à grand cadre de Bellecombe en Bauges, les mardis de 14h à 17h. Visite, démonstration et explication sur place avec les bénévoles pour tout savoir de cette scierie datée du 19e siècle et rénovée par les habitants. Accès ouvert à tous sur participation libre.
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0: Vidagri, épisode 3. Dans cette mini-série, Catherine Bontou, bénévole de Radio Alto, nous emmène à Jarzy, à la rencontre de Roland et d'Elsa Duperrier. Ils nous ouvrent les portes du GAEC des Neiges et partagent avec nous leur point de vue sur les enjeux de l'agriculture d'hier et d'aujourd'hui.
1: C'est parti. Donc on est à Jarzy aujourd'hui.
2: Ouais.
3: Il pleut.
1: Et puis il pleut. Donc on en profite, on boit un petit thé au chaud, au sec, avec donc monsieur
2: Duperrier, Roland et sa fille Elsa.
1: Et voilà.
2: Et qui voudrait bien s'installer.
1: Ouais. Et donc, du coup, justement, on est où alors? On est dans une ferme?
3: Des chèvres.
2: Ouais.
3: C'est un GAEC, du coup.
1: Ouais. Il y a combien de bêtes alors?
3: Il y a 120 chèvres à la traite et une centaine de vaches.
2: Un peu plus de vaches, ouais.
3: Je sais pas exactement.
1: Ouais, donc, centaines de chèvres et centaines de vaches?
2: Ouais.
1: Ça en fait de
2: cornes. Ouais.
3: Moi, ils ont plus de cornes.
1: Pas de cornes. T'en as plus de problèmes. Sauvez-moi. Ça en fait des pâtes. Voilà. Donc, du coup, à Jarzy, vous êtes combien d'agriculteurs?
2: On est plus que deux.
1: Plus que deux.
3: Enfin,
2: deux
3: exploitations.
2: Deux exploitations, quoi.
1: Oui. Ça dit pas le nombre de gens qui.
2: Ouais, il y a.
3: Il y a
2: quand même pas mal de gens qui tournent autour. Hein.
3: Bah, ici, il y a toi avec les chèvres. Et après, les vaches, ils sont cinq.
1: Donc 5 pour les vaches et vous êtes
3: un an et demi
1: pour les chèvres.
3: C'est ça ouais. Avec le chien.
1: C'est ça.
3: Voilà, c'est ça.
1: D'accord.
2: Mais eux, ils montent en alpage. Hein.
1: Oui.
2: Donc, c'est quand même plus de boulot. Hein.
1: Alors, du coup, ouais. deux exploitations sur Jarzy.
2: Ouais.
1: Et la vôtre, elle existe depuis quand?
3: Depuis longtemps. Le gars qui existe depuis...
1: Vous avez toujours vécu ici? En fait, vous êtes originaire de là?
2: Non, je suis immigré polonais.
3: Mais t'es d'ici à...
2: Ben oui. Bon, au début, on était 5 frères, nous.
1: D'accord.
3: Dans le GAEC.
2: Ouais, non. Tout début dans le GAEC, il y avait...
3: Oui, enfin, tout le monde y est passé, en tout cas.
2: Les deux frères plus aînés, dont le maire de Jarzy, tu dois connaître, Pierre, avec mon père qui était dans le GAEC. Puis nous, on était... Ouais, nous, on était grimpés à l'école, et puis on gravitait autour, quoi. On faisait un peu de boulot par la travers. Et puis après, nous, on est rentrés, quelle année au juste on est rentrés avec Dominique.
3: Et Gilbert. Moi, j'ai dans...
2: 80.
1: Et du coup, à l'école, quand t'étais à l'école, tu donnais déjà des coups...
2: Ah bah oui. Tout début que j'ai fait des saisons en alpage, j'avais 10 ans et demi.
1: Okay.
2: Avec des anciens par là à travers. Bah, ils nous plaçaient peut-être un tout petit peu aussi, les parents, parce qu'on était quand même... nous, on était quand même 7, hein, et 5 garçons. Alors, moi, ils en avaient sous les pattes, mieux c'était peut-être mieux pour eux. Eux, ils avaient une petite exploitation, là, mes parents. Au début, ils avaient combien? Ouais, allez, 8 vaches avec un petit peu de genisse. Ouais. En tout, ils étaient en avoir une petite vingtaine.
1: Ok. Et ça servait pour eux, ou ils vendaient déjà leur lait, ils transformaient, enfin...
2: Ah non, mais
3: il y avait déjà une coop.
2: Ils vendaient déjà le lait.
1: Ouais. Il y avait déjà la coop.
3: Il y avait pas une coop. T'as pas dit tout à l'heure que.
2: Bah moi.
3: Livrer à la coop.
2: Moi je me rappelle plus bien parce qu'à Jarzy, dans le temps il y avait c'était comme une coop. Ouais, c'était comme une coopérative.
3: Il y avait une fruitière.
2: C'est une fruitière quoi, mais c'était comme une coopérative quoi.
1: Tout le monde donnait son lait
2: et puis il y en avait 2-3 attitrés de la commune qui faisaient le. Qui aidait à faire le fromage avec un fromager, à mon avis.
1: Ouais.
2: Et puis vraiment, ouais. Vraiment dans le temps, encore plus dans le temps, tous les hameaux, par exemple Belleville, Suroche, Prêcherelle, tout ça, ils avaient tous une fruitière à eux, quoi.
1: Ouais. Et est-ce que du coup c'était leur activité principale ou alors ils faisaient autre chose pour.
2: Ils devaient faire un. Quoi, il y en a beaucoup, c'est leur activité principale, hein. Puis il y en a qui faisaient un peu de bois, quoi. Ceux qui avaient des chevaux, tout ça. Parce qu'à l'époque, pour rendre le bois à la scierie, tout ça, ils n'avaient pas trop de camions, quoi. Alors, il y en avait beaucoup l'hiver qui, avec leur canasson, leurs chevaux, les scieurs, ils entreposaient le bois, par exemple, au sommet de Belleville, là-dessus.
1: Ouais.
2: Et l'hiver, il y a 2-3 du hameau et puis de la commune qui prenaient le travail pour descendre le bois à la Syrie, quoi. Quand il y avait beaucoup de neige.
1: Il y avait une Syrie donc en bas.
2: À l'école.
1: Okay. Oui, celle qui est toujours.
2: Ouais.
1: Qui est toujours.
2: D'accord. Bah c'est. Ouais, c'est nous. C'est à nous maintenant, ça.
1: Bon, bah ça, on fait du boulot.
2: Non, mais on s'y occupe comme ça.
3: Après, les vaches, nous, on s'en occupe pas.
2: Moi, on n'occupe pas les vaches. Hein.
3: On s'occupe que. Enfin, toi, tu t'occupes que
2: des chèvres.
3: Des chèvres et des foins.
2: Et faire un petit peu des foins avec.
3: Un petit peu, beaucoup, ouais.
2: Ouais.
1: C'est ça. C'est qu'en fait, il n'y a jamais de petit peu, je crois. Hein, en l'agriculture.
3: Bah, pour eux, si, mais pour moi, non.
1: Tout est relatif.
2: Bah, ouais, mais bon. Maintenant, les exploitations sont tellement grandes que des petits peu, ils savent plus ce que c'est, quoi.
1: Ben c'est un peu, voilà, c'est un peu l'évolution que tu dirais que tu as vue, en fait. C'est que maintenant, la ferme, tu es obligée d'avoir en volume pour t'en sortir, pour en vivre.
2: Ben oui, et puis bon, après, tu vois bien, quand on construit des bâtiments, quand ils font des salles de traite, après, c'est le Crédit Agricole qui se frotte les mains.
1: Tout est en grand, quoi.
2: Quoi, en grand ?
3: Là, ici, oui. C'est une grosse exploitation, une centaine de vaches, c'est pas rien, quoi. Après, ça fait pas grand, parce que du coup, il y a deux bâtiments.
1: Ouais,
3: et du coup, ça fait pas...
2: Il y a trois bâtiments, même.
3: Trois bâtiments, oui, mais deux pour les vaches, et nous, en bas, il y a les chèvres et les genisses.
2: Il y a des genisses, un petit peu des genisses aussi, une centaine de genisses.
3: Ouais. L'hiver.
2: Que l'hiver, hein.
1: Et alors, vous, avec le lait des chèvres, alors, qu'est-ce que vous en faites ?
2: Nous, on fabrique.
3: On fait... Tomes de chèvres.
1: Donc vous transformez vous.
2: On transforme. Ouais, même les vaches. Hein.
1: D'accord.
2: Bah, ouais, les vaches, ils en portent une partie à la coop et le reste qu'ils fabriquent.
1: D'accord.
2: Là, à l'alpage, ils font tomes.
3: Ouais. Et du.
2: Et du gruyère. Un peu de. Ouais, du gruyère.
1: Ah, ils l'appellent comment ici?
3: Le nalon.
2: Je sais pas.
3: Avant c'était le pilou et maintenant ça doit être le truc de nalon, je sais pas.
1: D'accord. Et toi, en chèvre ?
3: Nous, on fait du coup tomes de chèvre, des tomettes. On fait des grosses tomes.
2: On fait de la raclette ?
3: Et de la raclette. Et du chirac.
2: Et du chirac.
1: C'est plus rare, ça, la raclette de lait de chèvre.
3: Ouais, mais après, on affine pas, du coup, les raclettes. Donc, c'est des cages d'affinage qui viennent et qui les affinent. Parce que ça fait un peu plus de boulot à affiner.
2: Mais raclette, ça a super, ça a super bien pris.
3: Ah bah c'est le fromage le plus vendu en France. Hein. Donc c'est bien. Hein.
1: C'est ça,
2: nous on fait quoi là ? Maintenant on fabrique tous les deux jours, on en fabrique 420-430 litres.
1: Ouais, donc ça te en fait un paquet quand même. Genre,
3: bah là quand on fait des grosses tomes, on en fait 5.
1: Oui.
3: Donc en plus là on a besoin.
2: Là on en ferait 7 là.
3: Oui.
2: Avec le chaudron plein.
3: Ouais.
2: Non mais après ce qu'il y a à nous c'est que on affine que les tomates. On affine que les tomates et une partie des grosses tomes.
1: Donc tu stockes pas tout, c'est au moins t'as pas ça.
3: Toutes les deux semaines la cave elle se vide.
1: Ah, mais bon, il faut quand même les façonner, les fabriquer.
3: Ouais ouais.
1: Donc, c'est en volume de tomates, ouais, ça prend pas mal. Une tomate, c'est combien de litres de lait ?
3: C'est 7.
2: Ouais, à peu près 7 litres.
1: 7 litres, ouais, donc c'est déjà des tomes.
3: Elles sont comme ça. Hein, elles font entre 400 et 500 grammes.
1: On va dire la taille d'un reblochon, grosso modo.
3: C'est plus petit qu'un reblochon.
1: Un peu plus petit en volume.
3: Comme le pot de miel, moi je dirais.
1: Comme le pot de miel. Comme le miel d'un kilo.
2: Ouais.
1: Ok, allez, 10. 10 de diamètre, on va dire.
2: Ouais, grosso modo. Ouais, elle doit faire un petit peu plus.
1: Et en hauteur.
2: En hauteur, elle doit faire quoi ?
1: 5 centimètres, quelque chose comme ça. Une fois qu'elles sont affinées un peu.
2: Affinées, ouais.
3: Là, t'en as pas là.
2: Ouais, 5, non.
1: Donc ça, les tomates, tous les deux jours, t'en sors combien ?
3: Je sais pas combien. Là, on a fait 3...
2: Ouais, mais après,
3: on fait jamais que des tomates. 12 kilos.
2: Ouais.
3: Et on a fait, je l'avais compté, 40 tomates.
1: 40 tomates.
3: À peu près.
1: En gros, tous les deux jours, c'est à peu près...
3: Ouais.
1: À peu près.
3: Et là, on a fait du cérac cet après-midi.
1: Ah, tu peux raconter ce que c'est le cérac, Elsa ?
3: C'est du petit lait, enfin c'est.
2: On chauffe le petit lait.
3: Et c'est les protéines en fait qui. C'est ça, hein, les protéines du coup qui.
2: Qui remontent.
3: Qui remontent et qui coagulent en gros et ça fait du coup comme un espèce de boursin.
1: Ouais. Rien, du coup là, il y a vraiment quasi pas de perte. Et le reste du petit lait, vous en faites quoi ? Vous l'utilisez ou
2: pas ? Dans le cochon.
1: Ouais,
2: au
1: cochon.
2: On est obligé d'avoir un cochon.
1: Et donc t'as aussi des cochons.
3: Il y a des cochons à la montagne, mais pas en bas.
1: Ouais. Non, mais parce que voilà, traditionnellement, c'est apparemment ce qui se faisait. Mais
2: ah bah oui, c'est
1: pareil, ça te rajoute quand même.
3: Bah après, ça fait des. Au final, il vaut mieux avoir des cochons. Je pense que c'est moins. Enfin, ça te prend de la place, mais ça te coûte peut-être moins cher que d'installer une station d'épuration.
2: Bah, station d'épuration pour le petit lest.
1: Oui, parce que c'est ça. Sinon, tu seras obligé de rejeter dans les eaux usées.
3: Ouais, après, en fait, c'est soit, du coup, t'as la commune. Du coup, elle est capable du coup d'absorber en fait ce que tu rejettes en petit lait, mais c'est énorme. Enfin, c'est vraiment, c'est comme si en fait là, il faudrait qu'elle retraite un village en entier, je crois.
1: D'accord.
3: Un truc comme ça. Je suis pas sûre.
1: Ouais. Donc.
3: Soit que toi, t'as un système en fait. Soit, enfin, il y a plein de systèmes. Hein. C'est soit t'as une cuve, en gros, où du coup ton petit lait, tu le laisses et après tu le répands.
2: Mais champ d'épandage. Tous les deux ans, c'est bouché, ça.
1: D'accord.
2: Petit lait, ça fait très bien quand ça fait surtout quand ça fait chaud, quoi.
1: Oui.
2: Ça fait.
1: Ça te fait des paquets.
2: Ouais, ça fait filandre, tout ça, puis ça ébouche tout.
1: D'accord. Et tu peux pas le mettre en épandage sur les prairies
3: Pour
1: enrichir.
2: Non.
1: Non. Bah, ça marche pas trop.
3: Bah, nous, j'avais vu ça en cours.
1: Alors, entre les cours et la pratique.
2: Non, mais il y en a beaucoup qui. Ils le font partir, quoi, quand c'est resté dans ces cuves, ils le font partir et puis tous les mois, ils le changent d'endroit, quoi.
1: Ouais.
2: Toi, pour que ça s'infiltre mieux. Ça se...
1: Ouais, d'accord. Mais c'est vrai que la solution des cochons, finalement, c'est ce qui reste le plus écologique.
3: Si c'est le plus...
1: Et le cochon, après, vous voulez... Vous les transformez, enfin, vous revendez la viande ou c'est pour la consommation
2: Non, ils vendent à la viande.
1: Ouais. Donc ça peut faire une petite source de revenus supplémentaires.
2: Ouais,
1: quoi.
2: Mais il faut bien que ça marche. Hein.
1: Ouais.
2: Il faut pas que ça en crève deux ou trois pendant l'été. Quoi, parce que,
1: Oui. Oui, bah, c'est un peu comme tout en fait. Tout est un peu sur le fil du rasoir, quoi, c'est ça.
2: Non, mais.
3: Ouais.
2: Après, c'est vite.
3: C'est difficile, c'est toi qui fais ta production, quoi. C'est. Enfin, je me dis, si on loupe un truc de tomes, c'est 50 tomes que tu vends pas et qui sera en moins dans ton porte-monnaie, quoi.
1: C'est ça. Mais en fait, c'est ce que je pense, on se rend pas compte, c'est à quel point vous êtes tributaire de la météo, de la santé des
3: bêtes,
1: animaux, des bêtes.
2: Ah bah oui, ça, oui.
1: Et tout ça, c'est un... Tu peux pas le prévoir, quoi. Enfin, à l'avance.
2: Ouais, t'anticipes un petit peu, quoi.
1: T'arrives à anticiper certaines choses.
2: Nous, déjà là, pour faire les fromages, c'est déjà plus comme dans le temps, quoi. Parce que là, on met déjà des ferments et tout.
3: Ah, oui, mais bon, tu peux passer à côté quand même d'un truc comme ça,
2: et que ta
3: production, elle soit...
2: Bah ouais.
1: Au niveau des ferments, du coup, t'as une stabilité.
2: Bah après, t'as un... t'as un fromage qui est plus...
1: Oui.
2: Ça va.
1: Plus semblable lui-même d'une fois à l'autre.
2: Ouais, ça varie pratiquement pas, quoi.
3: Non.
1: Comment faisaient les gens avant, alors sans ces
2: ferments?
3: Ben.
1: Et du coup, ouais,
2: non, ils.
3: Bah, ils ensemençaient leur.
2: Ils avaient bien des combines, ouais. Mais, ouais.
1: C'était aléatoire, quoi.
2: Ouais, et puis après, tu vois bien, ils avaient pas les. Pour chauffer tout ça, dans le temps, ils chauffaient tout au bois et machin comme ça, quoi.
3: C'est il y a vraiment longtemps. Hein.
2: Bah non. Quand on était à la Fully, j'ai 65, j'avais 19. Mm-hmm. Donc ça fait dans lesquelles années 80, ça?
1: Ouais.
2: Bon, je fais tout au bois. Et ils avaient déjà un paquet de vaches, les là-haut, les ferrants.
1: Ils avaient... travaillé pour une autre ferme.
2: Ouais. Ils avaient déjà bien, je sais pas moi, on en avait entre 45 et 50 là-haut. Bon, là-haut, c'était pas un trop gros souci parce qu'il y avait beaucoup de faillards tout autour, de forêts tout autour. Mais bon, après, tu maîtrises super bien, hein, parce que tu fais ton feu et puis dessus, t'as un machin comme un truc de pendu, quoi, que tu enlèves et que tu remets sur le feu.
1: Oui.
2: Donc quand ça arrivait,
1: ton chaudron est suspendu.
2: Est suspendu quand ça arrivait une certaine température, hop, tu le tires de côté, hop, terminé.
1: Oui.
2: Mais après, tu vois bien.
3: C'est des sauts d'eau sous le feu.
2: Non, mais Après, pour faire chauffer le lait, bon, on le faisait chauffer normal. Et puis après, pour faire chauffer la deuxième fois, on coupait du bois un peu plus petit. Et puis, il fallait le faire chauffer beaucoup plus vite. Mais, ouais, c'est... Bon, ça allait pas mal, hein, je dis. Hein.
1: C'est sûr.
2: Bon, c'est l'été dans le chalet, tu me diras que
1: ça fait pas froid.
2: Pas froid, ouais. Puis fumer aussi. Parce qu'attention, hein, quand ça fait des temps comme aujourd'hui, là, que ça souffle un petit peu, ben, de la fumée, ça ne part pas beaucoup pour le sommet de la cheminée. Hein. J'allais de la fulie à l'époque et c'était tout noir. Hein.
1: D'accord.
2: Bon, il y avait des grands machins pour récupérer la cheminée, pour récupérer la fumée, mais oui. Ça dépend comment que ça faisait. Okay. T'avais les yeux qui...
1: Qui piquaient.
2: Qui coulaient. Hein. Mm. Et après, tu ne les sentais plus, mais bon.
1: Mm.
2: Non, mais...
1: Ils sont habitués.
2: Mm. Non, mais quand... c'est vrai que quand on était là-haut, on n'utilisait pas de lessive.
1: Alors, c'est ça aussi, oui, le lavage de... Parce que je vois la quantité d'eau qui est utilisée, tu sais, pour nettoyer les moules, pour nettoyer
2: et
1: tout.
2: Ah ben oui.
1: Là-haut...
2: Là-haut, on faisait tout au petit lait, hein.
3: Tu faisais bouillir le petit lait.
2: On faisait, ouais, pratiquement bouillir le petit lait. Et tout ce qui avait, tout ce qui était autour de la tome, que ce soit moule, planche, tout ça, on n'utilisait pas du tout de lessive. On utilisait de la lessive que pour, parce qu'à l'époque, ils avaient déjà une machine à traire.
1: D'accord.
2: Bon, pas un truc, toi, on travaillait les pots dans la machine, dans l'écurie, quoi. On n'avait déjà pas un lactoduc comme par là, mais. Et il n'y avait que ça qu'on utilisait de la lessive.
1: Pour nettoyer les
2: tuyaux. Pour nettoyer les tuyaux de la machine à traire, ouais. C'est tout.
3: Mais après, c'est ce qui craint le plus, hein, de toute façon.
2: Bah ouais. Mm. Ouais, mais bon. Mais ouais. Bah,
1: quand tu vois les normes aujourd'hui, c'est vrai qu'il faut.
3: Après, est-ce que ton fromage il va plus loin aussi? Tu nourris plus de. Enfin. Tu peux pas dire que c'est pas pareil, quoi. T'imagines, toi, ton fromage va jusqu'à où il va?
2: Ouais, mais dans le temps, c'était bien pareil dans le temps.
3: Il y avait un camion avant qui venait chercher les fromages.
2: Ben, eux, là-haut, à la Fulie, ouais. Mm. Ben oui.
3: Oui, bon, de toute façon, c'est pas comparable.
2: Mais ils en faisaient déjà des... On en faisait déjà un paquet, hein.
1: Le fromage de Savoie, ouais, ça devait arriver sur des tables...
2: Non, mais et puis nous, on faisait des tomes, hein. Ils faisaient que des tomes, là-haut.
1: D'accord.
2: Et c'est fou, on avait combien?
3: Oui, mais
2: on avait 600 en début de saison quand toi c'était l'herbe était bonne et tout.
3: 600 litres.
2: On passait les 600 litres. Hein. Ah oui.
3: Mais t'imagines?
2: Ah ben oui, mais bon à l'époque.
3: Bah oui, mais c'est ce que je t'ai dit. Enfin, je veux dire, mais les quantités de fromage sont pas les mêmes.
2: 600 litres, oh 600 litres, ils avaient que ouais entre.
3: Trois vaches.
2: Non.
1: C'était sur.
2: Non, entre 45 et 50 vaches.
1: Sur
2: muscles. Ça faisait déjà pas mal pour l'époque, hein.
3: Bah oui, mais... Enfin, ouais.
2: Et nous, on en donnait tout le temps un petit peu en location, là-haut, à la Fulie. C'est pour ça qu'on allait... On est tous passés là-haut, chez les Ferrands.
1: C'était une formation.
2: Ouais, ah ouais, une bonne formation, là-haut. Alors, nous, on en donnait deux... On en donnait, en général, on en donnait 5-6 des vaches. À la mi-saison, on allait peser... Ils pesaient les vaches.
1: D'accord.
2: Si ta vache, elle faisait 14 litres, matin et soir, quoi 7 litres le matin, 7 litres le soir. Mmh. Celui qui faisait la montagne, celui qui prenait la montagne, il en prenait tant. Il prenait peut-être, je sais pas moi. Je ne veux pas te dire au juste hein, comment ça marchait. Il ne faisait pas moitié-moitié en tous les cas. Hein. Il en prenait plus celui qui...
1: Qui les gardait.
2: Enfin... Celui qui les mettait à la... Et puis le restant, ben, il s'arrangeait au début avant de les monter pour voir combien il nous payait le litre de lait qui restait. Quoi.
1: D'accord.
2: Et puis après ça, ils y multipliaient par 100 jours, et puis voilà.
1: Et alors, à la compote, là, il y a une coopérative qui reste.
2: Ouais.
1: Mais apparemment, c'est pas le même type de coopérative que celle de l'Echerenne ou d'Aillon.
2: Ben,
1: ce que j'ai compris, c'est pas la même.
2: Ben ouais, il y a
1: un... Ça appartient pas au même système.
3: Ben, c'est la Calice qui a racheté.
2: C'est plutôt une vente, pratiquement une vente de lait qu'on fait à la compote. Mais bon, toutes les installations, tout ça, ça appartient aux sociétaires, quoi.
1: D'accord. Donc,
2: eux, ils font qu'acheter le lait. Avant, c'était Verdanais, là, c'est Lactalis, là.
3: Ouais.
1: D'accord.
2: Et ils achètent le lait et
1: ils transforment eux.
2: Ils transforment. Ouais.
1: Et donc toi, t'arrives à te, pour l'instant, à ne pas avoir besoin de ça?
2: Bah si, nous, on en donne.
1: T'en donnes aussi, t'en vends aussi.
2: Nous, mon frangin, l'hiver, il fait moitié-moitié. Oui, on a des quotas, nous.
1: Parce que t'es sociétaire de cette coopérative, ouais. C'est ça?
2: Puis vaut mieux, des coups. Des fois, ça arrive des coups durs, là. C'est après, oui, c'est du boulot, hein, fabriquer. Donc, parce qu'eux, ils affinent.
3: Et puis, il en a, ils ont assez l'hiver à fabriquer que la moitié, de toute façon.
2: Eux, ils affinent tout, hein.
1: Donc l'intérêt, c'est que ça garantit un revenu stable.
2: Ben oui,
1: stable,
2: oui,
1: fait,
2: puis
1: c'est ça.
2: Ouais, et puis si des fois il y a un gros coup dur par la travers, ils peuvent y refourguer à la COP, quoi.
1: Donc tu fais tes tomes et tu disais t'as des camions qui viennent t'en chercher.
3: Il y a l'affinage,
1: tout ça, et après comment c'est vendu? Tu en vends toi en direct ou
2: on en vend en direct et puis mon frangin il en vend pas mal avec les, parce que lui il vend pratiquement tout, il les vend des grossistes, mais c'est tout lui qui vend, quoi.
1: D'accord.
3: Et bah, il va à
2: tout Dône, affiné,
3: à Bourg-Saint-Maurice, des
2: il
3: trucs
2: comme
3: ça.
2: Il vend un peu partout, quoi, ouais.
3: Et après, on vend ici au COP.
2: Ouais.
3: Un petit peu.
2: Ouais, mais surtout les chèvres. Ouais, on en vend au COP, la COP des Aillons, COP de l'Échrenne.
1: D'accord.
3: Et COP de la Compote.
2: COP de Compote,
3: mais ils prennent que du Sirac.
2: Un petit peu de Sirac.
3: Et à Carrefour, un petit peu. Mmh. Au Jacquard.
1: Ah oui, le Carrefour Market.
3: Ouais.
1: Ah, c'est bien, ils prennent des produits locaux.
3: Ouais. Okay. Ils ont quand même pas mal.
2: On donne un petit peu de tomates.
1: Mis à part la COP de la compote, il n'y a pas les trop de marches, de magasins producteurs.
3: Bah, il y a Croque Bouge, il y a
1: sur les Chênes,
3: il y a un marché de producteurs tous les vendredis
1: au Jacquard.
3: Ouais. Et voilà.
2: Parce qu'après,
3: sinon, il faudrait aller faire les marchés en ville.
1: Ouais, mais là, t'as bien vu, hein, ça demande encore une personne, du temps.
3: Ouais. Ouais.
2: Bah, ça demande du temps, ça, non?
1: C'est ça. Et comment tu vois les perspectives? En fait, est-ce que c'est viable comme ça? Est-ce qu'il faudrait changer quelque chose? Ou comment tu... Pour continuer
3: trop,
1: à en vivre?
3: C'est pas trop...
2: Si elles voudraient s'installer, il faudrait... Ouais, il faut...
3: Bah moi du coup je veux
2: salle
3: pas
2: de fabrication tout ça, tout y fait quoi, tout y remettre au...
3: Oui, puis moi j'ai pas envie de travailler du coup avec les vaches parce que j'ai pas la même façon de voir du coup que mon oncle en gros.
1: Donc tu voudrais continuer avec les chèvres?
3: Oui, toute seule et peut-être avec mes sœurs. Du coup, puis lui tant qu'il pourra venir m'aider.
2: En dépannage.
3: Mais bon, on verra si c'est possible ou pas.
1: Et du coup, telle quelle, la ferme, elle est. Tu pourrais continuer comme ça?
2: Non, nous, pour l'instant, là, oui. c'est déjà pas mal.
3: Mais c'est viable, vous, c'est.
2: Nous, c'est viable parce que bon, les bâtiments sont payés.
1: Oui. Il n'y a pas besoin d'agrandir, il n'y a pas besoin. Ton nombre de. Ton nombre
2: après,
1: de chèvres.
2: Agrandir. Ah non, le troupeau de nous.
1: Ta quantité de lait, tout ça.
3: De toute façon, c'est maximum, là, les chèvres. On est au max de ce qu'on peut faire. Très bien.
1: Après, en pâturage, t'as ce qu'il faut par rapport à ce nombre de têtes-là aussi.
3: Bah, c'est bon, ça peut agriller, quoi. Mais
1: est-ce que ça t'inquiète, par exemple, les dérèglements
2: climatiques? Ben ça, après, tu vois bien. Hein,
3: Bah, en allant, ils n'ont plus d'eau, l'été. Ils montaient tous les jours, du coup,
1: une
3: citerne d'eau pour les vaches.
2: Ouais, ils en montaient combien? 11, 12 000 litres tous les jours.
3: Ouais.
1: D'accord.
2: Mais bon,
3: les chèvres, on avait toujours de l'eau.
2: Ah ouais, non, les chèvres.
3: Ça allait, mais c'est juste qu'après, c'est grillé, quoi.
2: Après, nous, on peut. On a quand même beaucoup de prés, quoi, en bas.
3: Ouais, les chèvres.
2: Et on peut.
3: Après,
2: on peut faire manger.
3: Bah, après, le problème, c'est que du coup, toi, t'es tout seul, généralement, et que du coup, t'as pas le temps de faire tous des parcs. Enfin, bien les. Du coup, en fait, en gros, il y a 4 grands parcs. Et elle tourne dessus, mais du coup, en fait, faudrait vraiment faire des parcelles pour qu'en fait ça puisse se repousser derrière.
2: Après, un alpage, c'est tout de suite plus de boulot. Hein. Déjà, après, il faut des 4x4, groupe électrogène, il faut refaire une salle de traite mobile. Si tu fabriques à l'alpage, il faut un endroit où ça soit à peu près valable pour fabriquer.
1: Oui, donc si c'est pas existant, ça te fait des frais d'installation énormes, quoi.
2: Ben oui.
1: Pour un début, enfin, un jeune.
2: Donc,
1: mis à part reprendre les.
2: Là, il n'y a que Ghislaine qui a eu là-haut à Rossane, elle a eu du pot. Qu'ils ont bien voulu refaire un bâtiment tout neuf, quoi. Elle a le bâtiment tout neuf, elle a la salle de fabrication toute neuve. C'est la commune qui a tout refait. Hein.
3: Oui, donc finalement, elle a juste eu de la chance.
2: Oui, c'est ce que je dis.
3: Ah, j'ai pas compris.
2: C'est ce que je dis. que fabriquer.
1: S'il y a pas des coups de pouce comme ça pour des jeunes, c'est quand même.
2: Ben ouais, ça serait. Ouais. Enfin, ben oui.
1: À moins de reprendre une ferme existante, mais ouais. Si tu veux installation, c'est compliqué.
3: Et si tu rachètes une ferme déjà existante et que tu veux faire la rénovation, et ben t'as pas d'aide. Si tu veux acheter un tracteur d'occasion, t'as pas d'aide.
2: Ah ouais, d'occasion, ouais. Bah oui, d'occasion. Ouais.
3: Bah oui, mais bon.
1: Oui, ça paraît pas.
3: C'est pas trop logique.
1: Ça serait peut-être à changer si on veut aider des jeunes à s'installer, quoi.
3: Ouais. Oui,
1: et toi, tu parlais d'une école, Elsa, donc...
3: Moi, je suis à la MOTS, du coup, au CFPPA de la MOTS Servolix.
1: Au Lycée-Rénac, c'est ouais. Ça. Donc, tu as des cours théoriques, et puis une partie...
3: Ouais, j'ai pas beau. J'ai 8 semaines de stage en tout sur l'année, et après, ouais. J'ai que des cours.
1: D'accord.
3: J'ai que de la théorie. Après, tu peux faire, du coup, en alternance sur 2 ans. Après, moi, j'avais pas envie de retourner à l'école 2 ans.
1: Donc, du coup, en combien de temps tu auras ton diplôme et l'intitulé, c'est
3: un brevet professionnel de responsable d'exploitation agricole. D'accord. Comme ça.
1: Et avec ça, on t'autorise à
3: être paysan.
1: Non, mais c'est ça.
3: Et non, je fais ça aussi, c'est pour avoir des connaissances, du coup, en plus. Pour pouvoir faire des stages aussi ailleurs, parce que j'avais jamais vu... ailleurs, comment ça se passait, c'est quand même super intéressant. Et après, si je veux avoir la dotation jeune agriculteur, il faut que j'ai la compétence agricole, donc ce diplôme. Et après, il faut que j'ai de l'expérience, du coup, agricole. Et ils vont me valider, en gros, cette compétence agricole. Et là, je pourrais avoir des aides.
1: Ok. Mais alors, qu'est-ce qui te motive à faire un boulot pareil ? C'est un truc de fou, ce métier.
3: Je pense déjà, j'ai envie de continuer de faire ce que faisait mon père. Bon, ça me motive quand même vachement. Et puis d'entretenir aussi les paysages. Et puis même travailler avec les animaux. Bon, des fois, elles me font chier, hein, mais quand même. Mais et puis travailler ici, quoi, être...
1: Et rester dans ta région.
3: Après, je peux travailler. Oui. C'est pas pareil, là, tu fais partie du paysage, quoi.
1: Ouais.
3: C'est important à. Enfin, je sais pas, je dis peut-être.
1: Alors, c'est cette mission-là, qu'on voit peut-être pas, parce que c'est vrai que agriculture, les chèvres, le fromage, voient bien pour manger. Mais le côté entretien des paysages, c'est vrai que c'est.
2: Ouais, ça c'est.
1: On le voit peut-être pas, enfin, on a peut-être pas conscience non plus de ça.
2: Ça, c'est...
1: S'il y a plus d'agriculteurs, il se passe quoi ?
2: La forêt reprend le dessus, hein ?
1: Oui.
2: C'est hallucinant.
1: Ouais.
2: C'est dommage qu'aujourd'hui on n'ait pas le temps, mais je voudrais te faire voir à des endroits où on allait faire les foins sous la lampe levée là-dessus.
1: Ouais.
2: Et ben maintenant, il y avait des grangettes. On avait 3 grangettes. Et ben maintenant, les grangettes, elles sont dans la forêt, quoi.
1: D'accord, alors qu'elles étaient en
2: pêche. Elles sont dans la forêt, il n'y a plus un gramme d'herbe.
1: D'accord.
2: De 1200 mètres à 1500 mètres.
3: Là, ça se voit un peu quand même qu'il y avait...
1: Donc quoi? Elsa vient de poser un livre, Les Vallées des Bauges, 1925, tome 1, de François Gex. Une image de Jarzy, du coup, avec les attelages avant, quoi.
3: Ça c'est Saint-Rennes.
1: D'accord.
3: Et là, il y a Jarzy.
1: Ouais.
2: C'est pas des photos qui sont excessivement vieilles.
1: Hein. Oui,
2: les années 1960. Ils prenaient des. Comme là-dessus, là, sous en pleuvaine, ce gros mamelon qui est sous en pleuvaine, là. Eh ben, il n'y avait aucun arbre dessus. Hein. C'était tout fauché. Ils ne s'en servaient pas pour les prés de fauche. Hein.
1: D'accord.
2: C'était tout en pommes de terre, en blé, en.
1: Ah, voilà, ils cultivaient du coup.
2: Ah ouais, ils cultivaient beaucoup plus dans le temps. Comme ils étaient vachement nombreux, ils faisaient des pommes de terre, tout ça. Puis il y en avait un paquet dans le village, des familles.
1: Ouais.
2: Alors chacun avait son lopin de terre. Et en bas au village, en pré de fauche, il n'y en avait pas beaucoup, quoi. Et le foin, ils allaient tout le chercher dans les montagnes.
1: Mmh. Ouais, c'était
2: différent. Ouais, c'est ouais, tout à fait différent.
3: Là, t'imagines, tu n'aurais pas le temps. Là, t'imagines aller couper dans les montagnes pour 100 vaches.
2: Ça pourrait pas se faire, mais.
1: Ou alors, faudrait revenir à ce genre de système avec plein de jeunes agriculteurs qui ont des plus petites exploitations.
2: Plus petites exploitations.
3: Ouais, mais,
2: ouais. Mais après, il faut que ça soit viable, quoi.
3: Y en a plein qui veulent pas que les jeunes ils s'installent. Parce qu'ils aiment bien être gros.
2: Puis Ils ont beaucoup de subventions.
3: Bah oui. Ils ont des subventions.
4: Donc le système est pervers, quoi.
3: Bah oui. Et les grands céréaliers, ils ont pas de sous. Enfin, ils ont énormément de subventions parce qu'ils ont énormément de terres.
4: Ouais. C'est au prorata du nombre de terres, enfin, ouais. La surface de terre que t'as. C'est dommage d'avoir des jeunes motivés et que ce soit compliqué comme ça.
2: Non, puis après, en Gaëlle, tu fais pas ce que tu veux non plus. Hein.
3: Oui, parce que tu peux pas partir comme ça.
4: Donc, il y a un groupement d'agricoles.
2: Groupement d'agriculteurs en commun.
4: En commun,
3: tu peux un truc comme ça.
2: Ouais, après, tu peux pas partir.
3: S'il y en a un qui dit non, l'autre, il peut pas. Enfin.
4: Donc, ça lie les gens entre eux.
3: Ouais.
4: Mais ça les. Voilà, ça. Ça
2: après,
4: ça
2: faut...
3: C'est comme un mariage, quoi, hein, presque. Hein.
2: Ah ouais, je suis mariée avec Dominique.
3: Voilà, avec ton frère.
4: Ça permet. C'était quoi la
3: fin? S'ils ont fait ça.
2: T'as plus de trucs point de vue fiscal, des machins comme ça.
3: Ouais, t'as plus d'aide.
4: Donc l'avantage c'est ça, et puis l'inconvénient c'est que par contre t'es lié et qu'il faut arriver à.
2: Ouais, puis après, comme moi là, si je veux prendre la retraite, il faut plus que j'ai une part dans le
3: Gaëlle. Tu peux pas exploiter, tu peux pas. T'es obligé d'exploiter.
4: D'accord.
3: À 100% si t'es un Gaëlle.
4: Et donc tu peux vendre tes parts, c'est ça le truc? C'est comme ça? C'est ça.
2: Si ou quelqu'un me les rachète, quoi. Ou
3: Vendre tes parts.
4: Quelqu'un te rachète. D'accord.
2: Quand on est parti en Gaëlle au début, c'était pour avoir un peu des vacances. Hein. Et puis ça n'a pas marché.
3: Ça n'a pas marché du tout.
2: Si, moi je suis parti.
3: Ouais, t'es parti une semaine.
2: Non,
3: tous les ans.
2: Ouais.
4: Waouh! Wow. Il y en a qui prennent rien.
3: Oui, mais c'est leur choix aussi. C'est leur choix. Ouais.
4: Mais dans la tête de, je pense, de pas mal de jeunes, il y a aussi cet aspect-là de voir leurs parents se tuer entre guillemets au travail. Ouais.
3: Et moi, je
4: pas
3: le voyais.
4: Avoir envie de ça.
3: Mais moi, je le voyais pas.
4: Ouais.
3: Enfin, et puis même ça se voit pas qu'ils se tuent au travail en fait.
2: Hein.
3: T'es toujours cool, toujours. On dirait que ça te glisse dessus. Et même là, tu vois, nous on est en deux.
2: Ah ouais, nous on peut se faire des.
3: Avec cette gamme, donc c'est-à-dire une toute petite, enfin la même gamme quoi. On pourrait avoir deux jours dans la
2: six
3: semaine.
2: Six mois de vacances dans l'année.
3: Ouais. Au moins, on pourrait avoir deux jours de congé dans la semaine chacun.
2: Tranquille.
3: Moi, j'aime bien commencer du coup vers 5h30 pour rentrer chez moi à 19h15, quoi. Et lui, après, il me dit moi, j'aime pas commencer trop tôt parce qu'après, je rentre trop tôt à la maison puis je me fais chier.
2: Non.
4: T'imagines un autre métier que t'aurais voulu faire?
3: Bah, t'as fait d'autres trucs.
2: Bah, non, on coupait pas mal de bois, passé un temps.
4: D'accord. Donc, bûcheron?
2: Bûcheron, ouais, débardeur.
4: Ouais.
3: Des charpentiers, un petit peu.
2: Ben, j'ai bien fait la maison.
4: Oui, quand même.
2: Elle a l'air de tenir. Oh, t'es assis au bon endroit.
4: Hein. C'est ça. Elsa, tu peux lâcher la poutre.
2: Lâche la poutre. Non.
3: Non, mais tu sais tout faire.
2: Ben, ouais, on se démerde, quoi.
3: T'es obligé, ça se perd, ça.
2: Ben, par là, mes frangins, ils ont tous fait à peu près notre baraque et tout. Puis après, ce qui était bien, c'est qu'on avait récupéré la scierie à l'école. Donc on a tout ça.
4: On a tout scié.
2: On n'a pas acheté un gramme de bois, quoi.
4: D'accord. Enfin, faut quand même savoir, tu vois.
2: Ouais, ouais.
4: Comment faire.
2: Non, mais il faut être outillé un petit peu quand même, quoi.
4: Oui.
3: Ah bah c'est
2: sûr. Ouais. Là, mon frangin Pierre avec son fils, à Titou, bah eux, ils font des maisons, ouais, pratiquement clés en main, quoi.
4: D'accord.
2: Ils font du terrassement jusqu'à habiter dedans, quoi.
4: Donc c'est un autre débouché.
2: Ouais, ouais.
4: Alors ça existe la retraite comment chez les agriculteurs? Enfin, tu t'envisages un âge ou
3: Je pense que aussi il a du mal à imaginer que je ne reprenne pas, parce que je pense que t'as du mal à imaginer ne plus retourner à la ferme.
2: Bah je sais pas. Bon.
3: Non.
2: J'ai 65, hein.
4: La retraite à 64 ans.
2: Donc à 60.
3: Ah, ça devait faire 5 ans qu'il devait.
2: Je pouvais la prendre à 60 ans, moi.
4: D'accord.
2: Mais bon.
4: Et tu peux rappeler, c'est combien la retraite d'un agriculteur aussi? Je crois que c'est.
2: Ben moi, à 60 ans, j'avais. J'avais 860.
4: C'est royal pour vivre.
2: Ah ben oui, putain, c'est génial.
3: Vite pas grand chose, hein.
4: Comment tu veux que des jeunes aient envie aussi? Enfin, tu vois, selon. Alors toi, encore, t'as ta maison finalement.
2: Ouais. Et la bonne femme, elle me dit, vous avez qu'à travailler jusqu'à 68 ans, ça vous fera... Ça
3: 40
2: vous
3: fera... euros en
2: non,
3: plus.
2: Ouais, même pas. Entre... Ça ne faisait même pas 30 euros en plus par mois. Ah, je jure.
3: D'accord. Oui, mais là, du coup, il y a eu une réforme de ma coin. Tu as attendu pour avoir 1000 euros.
2: Ben oui,
3: par
2: j'ai attendu pour avoir au moins 1000 euros, mais bon, je sais pas si.
3: Ouais. Oui, après, c'est sûr, c'est pas du tout la même. Enfin, nous, on pourra peut-être pas se payer de maison.
4: Bah, mis à part, si t'as fini de payer ta maison, toi, tu te dis, après, c'est pas non plus mirobolant quand même. Hein,
3: non. Ouais.
4: Quand tu vois le coût d'énergie, chauffer, même si t'as du bois.
2: Ah ouais.
3: Moi, j'espère pas que mon copain, il pète un câble et qu'il me dise, je vais faire agriculture parce que là, on sera dans la merde. Enfin, bon, bref. Mais il y en a plein qu'on a rencontré, des agris qui se sont lancés, puis. Ça fait 3 ans qu'ils vivent sur le salaire du coup de leur conjoint.
4: Donc voilà les conseils pour les jeunes agriculteurs, ne vous mariez pas avec un autre agriculteur.
3: Vous mariez avec bien plein. Trop bien qu'il écoute ça ici, il va se dire que pour les sous.
4: Non mais non, l'amour bien sûr est dans
3: le prix. Oui.
4: Mais
3: ah, c'est ce soir d'ailleurs.
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0: Avec des grillons,
1: des sillons,
2: des buissons,
3: des poissons,
4: des clochettes,
5: des brochettes,
6: des pâquerettes,
7: des fourchettes,
8: des barils,
9: du persil,
10: des chenilles,
11: des fournils,
12: du crottin,
13: du boudin,
14: du rotin,
15: du terrain,
16: des grands-pères,
17: des grands-mères,
18: des commères,
19: des vicaires,
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21: des cartouches,
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23: des baudruches,
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38: des sifflets,
39: des soufflets,
40: des canons,
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43: des capots,
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1: L'Indonésie a tremblé deux fois aujourd'hui. Le premier séisme a fait au moins 40 morts. Vous entendrez le témoignage d'une Indonésienne de Labuan Bajo dès le début de ce journal. Et puis il sera aussi question de la situation au Moyen-Orient. Alors que les négociations patinent entre Téhéran et Washington, le détroit d'Ormuz toujours au cœur du conflit. À la une, deux secousses en Indonésie aujourd'hui. Après un puissant séisme de magnitude 7,7 qui a fait au moins 40 morts dans l'Est, un autre tremblement de terre est survenu sur l'île de Sumatra. Environ 2000 personnes ont été évacuées, mais les secours peinent à atteindre les zones les plus touchées. En cause, les glissements de terrain et la destruction de certaines routes. Igor Strauss a joint Bunga, une jeune guide touristique basée à Labuan Bajo, tout à l'ouest de l'île de Flores. Écoutez son témoignage.
3: In Labuan Bajo, everything is closed now. Airport, the harbor is closed because no electric.
4: À Labuan Bajo, tout est fermé actuellement. L'aéroport est fermé, le port est fermé car il n'y a plus d'électricité. Donc personne ne peut aller nulle part pour se réfugier dans les îles. Ils restent à Labuan Bajo, chez eux. Les endroits les plus touchés sont Ruteng, Maumere et Bajawa. Là, la situation est très mauvaise. Les maisons sont détruites, tout est détruit. Il y a beaucoup de personnes à l'hôpital et certaines personnes sont mortes. Il y a beaucoup de morts. Mais les gens ne peuvent pas venir à Labuan Bajo, là où se trouve l'hôpital principal, car les routes sont détruites. Tout est détruit, donc ils restent dans de petits dispensaires. C'est ça le plus grand problème maintenant. Les secours vont arriver à Flores de Jakarta, et pour la nourriture, pour les vêtements, tout va venir aussi de Jakarta.
1: Dans le reste de l'actualité, le détroit d'Ormuz est iranien et le restera. Voilà la réponse du vice-ministre iranien des Affaires étrangères à Donald Trump. Le président états-unien a assuré vouloir faire de ce passage maritime un territoire américain. Alors qu'il s'agisse ou non d'une boutade, ces mots du locataire de la Maison Blanche et la réponse sèche de Téhéran montrent une nouvelle fois que les négociations sont dans l'impasse, alors que des pétroliers émiriens sont visés dans le détroit maritime stratégique. Nicolas Falaise.
5: Trois pétroliers de la compagnie émirienne ADNOC, attaquée au cours des dernières 24 heures dans le détroit d'Ormuz. Pas de victimes et des situations à bord maîtrisées, selon l'agence de presse des Émirats Arabes Unis. Cette monarchie du Golfe dénonce des tirs iraniens sur ses pétroliers. Elle fustige ce qu'elle qualifie d'acte de piraterie et s'inquiète d'une menace directe pour la stabilité de la région, de ses populations et de la sécurité énergétique mondiale. Cette insécurité persistante dans le détroit livre un démenti cinglant aux affirmations de Donald Trump, clamant que le détroit d'Ormuz est, je cite, « sous contrôle ». En réalité, l'impasse est totale. Le protocole d'accord signé en juin par les deux pays semble vidé de toute substance et de toute perspective. Vendredi, le président des États-Unis a déclaré qu'il ne s'excuserait jamais de sa décision d'avoir attaqué l'Iran, même si les Américains doivent aujourd'hui payer leur essence un peu plus cher. Difficile d'y voir autre chose qu'un aveu d'échec.
1: L'actualité dans la région, ce sont aussi ces nouvelles frappes israéliennes dans le sud du Liban, les plus meurtrières depuis la trêve conclue en juin entre l'État hébreu et Beyrouth. Au moins 9 morts, dont des femmes et des enfants. Le Hezbollah menace une riposte appropriée, exhorte les autorités à mettre fin aux négociations humiliantes avec Israël. De son côté, l'armée israélienne dit que ces frappes sont une réponse à une violation de la trêve par le mouvement pro-iranien. Pas de visite de la première ministre japonaise au sanctuaire de Yasukuni. Sanae Takaichi s'abstient à nouveau alors que ce lieu est au cœur de tensions avec Pékin et Séoul. Les précisions de Frédéric Charles.
6: Une visite de Sanae Takaichi à Yasukuni en sa qualité de première ministre aurait provoqué un tollé en Chine et en Corée du Sud. Ses relations avec la Chine sont déjà au plus bas depuis qu'elle a déclaré qu'une attaque chinoise contre Taïwan constituerait une menace existentielle pour le Japon et qu'une intervention militaire japonaise serait possible. Sanae Takaichi est une abonnée au pèlerinage à Yasukuni, où parmi les morts pour la patrie figurent des criminels de guerre condamnés à mort par un tribunal international à la fin de la Seconde Guerre mondiale. La première ministre est une révisionniste qui nie les crimes commis par l'armée impériale japonaise durant la guerre. Son attitude est révélatrice des ambiguïtés de certains politiciens japonais face à leur passé. Il y a chez eux un manque de conscience historique et ce passé mal assumé hypothèque toujours les relations du Japon avec la Chine et la Corée du Sud. Frédéric Charles, Tokyo.
1: C'est la fin de ce point raccourci sur l'actualité. 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
17: Deux jeunes gens sont enfermés dans un centre de repos pour qu'ils reprennent leurs esprits. Ils n'ont pas de nom, c'est elle et il. Et chacun va se confier, livrer des secrets de famille, se délivrer du poids du silence. Voici le sujet de Dof, Perdre l'esprit, une pièce de théâtre de Mamadou Sélou Diallo, qui est enseignant-chercheur à l'université Gaston Berger de Saint-Louis du Sénégal, cinéaste et auteur. Il écrit ce qu'il appelle du théâtre récit, récit de vie ou théâtre documentaire, des pièces dans lesquelles l'intime et le politique sont étroitement mêlés. Dof, Perdre l'esprit a été écrite dans le cadre des ateliers de recherche et de pratique des arts de la scène et de l'écran de l'université Gaston Berger et créée en Wolof. Elle est ici lue en français avec les élèves de l'école du Nord basée à Lille, Lisandre Akmes-Euillet et les deux jeunes gens, Jenaé Segond et Mamadou Sall. Direction Armel Roussel, création sonore, Pierre-Alexandre Lampert.
18: Prologue. Un centre psychiatrique d'un genre un peu particulier. Il se nomme « Ramener son esprit ». Aujourd'hui, vous y êtes les bienvenus. Un homme, une femme, jeune, entre timidement. Elle est plus décidée. Visiblement, elle a des choses à dire.
19: Comme ça, c'est jour de visite ? Vous êtes venus en famille. Je parle pour ceux qui, parmi la horde de sauvages enfermés ici, ont encore une famille. On oublie souvent que ce que l'on appelle famille est une vieille lune qui ne réchauffe plus aucun cœur. Tout éclaté, comme des bulles de savon. Il ne reste que des simulacres de famille. Regardez au fond de vos yeux, vous verrez bien de quoi je parle. Vos familles, vides d'affection, vides d'attention, vides de tendresse. À part quelques mères encore accrochées au cordon ombilical qui tient l'enfant en laisse, il n'y a pas grand monde pour prendre soin de l'enfant qui souffre. Et même ces mères-là ont trouvé le moyen de se débarrasser des rejetons. Beaucoup ont envoyé leurs garçons d'abord, et maintenant leur fille prendre la pirogue vers le large, il paraît. C'est ce que la petite souris a entendu dans la chambre. Donc, vous êtes venu voir comment vont les nuisibles que vous avez chassés de vos maisons sous prétexte qu'ils ont perdu l'esprit. Mais alors, bienvenue au centre, ramener son esprit, comme ils l'ont nommé. Sauf que ce n'est pas toujours dans la direction que vous souhaitez que ces esprits égarés vont retrouver le chemin de la maison. Ramener son esprit. Je pense que vous risquez de sortir d'ici aussi déçu que le serait un spectateur de théâtre qui paye pour voir un singe qui danse et qui tombe de façon inopinée sur un homme qui se suicide. Vous vous rendez bien compte que si devant ce spectacle d'un homme qui se suicide, vous riez bêtement. Il y a fort à parier que nous ne sommes pas les seuls à avoir perdu la tête, que vous-même avez senti confusément que ce rire indigent qui vous échappe par habitude et par banalité en dit long sur votre santé mentale, sur votre peur peut-être encore inconnue pour vous de rencontrer vos propres démons qui ont élu domicile dans nos cerveaux hors d'usage. «
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2: Bonjour à toutes et à tous et bon week-end sur Radio Alto. Nous sommes le samedi 15 août et c'est parti pour l'agenda du week-end sur Radio Alto. Dimanche 16 août, à 16h30 chez Capucine à la ferme, conte merveilleux raconté par Hélène. Participation au chapeau, goûter sur place. Dans le cadre du festival Musique et Nature, concert à l'église d'Arit à 20h30 avec les super-héros du concerto. Trois triples concertos composent un programme avec des œuvres de Beethoven, Mendelssohn qui entraînent l'auditoire au cœur d'une rare épopée musicale. Tarifs et réservations en ligne sur le site www.musiqueetnature.fr. Et à Chambéry, vous pourrez retrouver plusieurs journées de spectacles déambulatoires dans la ville de Chambéry avec la programmation Quelle Histoire qui vous propose deux spectacles pour voyager dans le temps. Tous les jours du mardi au samedi à 20h30, départ pour le spectacle Quelle Histoire, l'affaire François Descott depuis le passage Monseigneur Garnier. Et dimanche 16 août à 17h, spectacle immersif Chambéry, la grande classe. Direction la cour de l'école CAF pour une rentrée scolaire en plein 19e siècle. Les tarifs et programmes détaillés de ces deux événements sont disponibles sur le site www.chambéryquellehistoire.fr. La Friche des Rails revient du 28 juillet au 20 août 2026 à Annecy avec une nouvelle programmation estivale. Chaque mardi et jeudi, artistes et associations locales investiront la Friche des Rails avec des ateliers, des scènes ouvertes et des DJ sets. Plus d'informations sur annecy.fr, rubrique activités, événements. Concernant les annonces sur le massif, sécheresse en Savoie, renforcement des mesures de restriction des usages de l'eau. Depuis le 1er août, la zone du Chéran est passée en situation de crise. Seuls sont autorisés les usages prioritaires de l'eau, concourant à l'alimentation en eau potable des populations, à l'abreuvement des animaux, à la sécurité civile, à la salubrité publique et à certains usages agricoles. Aussi, le débit du Chéran étant très faible et sa température élevée, le syndicat mixte intercommunal aménagement du Chéran nous rappelle les bonnes pratiques. Ne pas faire de barrage qui augmente la température de l'eau, ne pas piétiner et perturber les fonds qui abritent de nombreuses espèces, pas de plongeons dans les gouilles qui effraient les poissons et invertébrés venus s'y réfugier pour échapper aux fortes chaleurs. Pour plus d'informations sur les bonnes pratiques à adopter lors de vos promenades dans la nature, le Parc naturel régional du Massif des Bauges a créé une web-série de 10 épisodes pour répondre à toutes vos questions et déconstruire les idées reçues sur les thématiques courantes, bivouac, cueillette, feu, baignade, déchets, chiens, usage des sentiers, etc. Retrouvez toutes les mini-capsules vidéo du parc sur la chaîne YouTube du PNR des Bauges. 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
4: J'ai fait un rêve quand j'étais gamin. Tout commence au-dessus de la nature et des champs en Auvergne. C'est la fin de l'été, été indien. Les champs sont dorés. Et je suis une espèce d'oiseau de proie. Je suis dans sa vue, en tout cas. Et je survole les champs à une haute altitude. Et puis, à un moment donné, je vois un petit cabanon de pierre, un truc de paysan où ils laissent leurs outils. Et je me mets à décrire des cercles autour, comme si jamais c'était une proie, comme font les oiseaux de proie, quoi. Et puis, à un moment donné, du coup, je fonds dessus à toute vitesse. Et au moment de l'impact entre mon bec et le cabanon, d'un seul coup, ça switch et je me retrouve à me voir à la troisième personne en train de tomber au ralenti au-dessus de mon lit.

Et là, je m'assois au bord de mon lit. Et en fait, dans ma chambre, il y avait une forme de rideau. Il n'y avait pas de porte. C'était une vieille maison en Auvergne. Et de l'ombre de ce rideau se mettait à... Je voyais deux yeux rouges en train de s'illuminer. Et il y avait un énorme chien noir, une espèce de loup, chien noir, qui sortait. Et qui avançait en marchant doucement vers moi. Et qui s'asseyait juste devant moi, avec l'air de se questionner, on fait quoi maintenant ?

bizarre. On dirait que le couvercle de son cercueil voudrait se refermer sur elle. Juste au moment où des gens lisent ce qu'elle a écrit, qu'elle est là, tranquille, reposée, dédiée aux pensées de l'état sans pensée, où la voilà qui descend. À contempler l'être intérieur, au fond des yeux, pour devenir, à la fin, néant. Ainsi, plus de bateaux pour la ramener au quai. Bien que déjà effacée, elle en ait envie. Du fond des brumes, elle s'efforce de remonter. Et tous les morts, sur l'autre rive, semblent revivre et s'agiter. Être là, elle meurt d'envie d'exister.

lui, n'a jamais failli. Lui, plus fort que tous, qui l'emmènera loin vers ce qu'elle est. Rien d'autre. Une certitude. Elle n'a à peu près rien à faire. Signer et partir. Il y a des endroits à San Francisco qui étincellent de cette sérieuse joie de vivre de ses poèmes. Une joie qu'on lit au cœur même de cette âme fraîche et vive et limpide. Maintenant, ses yeux sont prêts. Maintenant, ses seins sont prêts. Ses hanches.

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0: Jacques, Paul et moi. 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

0: Bienvenue dans Amis, des liens qui tissent nos vies. 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Et bonjour à toi l'ami, l'ami d'ici ou l'ami d'ailleurs. Et oui, ici on fait comme à la maison, on est entre nous. Bienvenue dans cette émission, ton émission Amitié des liens qui tissent nos vies. Aujourd'hui, c'est la deuxième. C'est toujours ça te fait. Alors moi, c'est Do, je suis bénévole à Radio Alto et j'ai la chance d'être tombée sur un article dans un fameux magazine des Bauges, Vivre en Bauge, où j'ai lu un article sur Radio Alto. Et Radio Alto, il faut que tu saches, c'est ta radio amie. Ici, on t'écoute, on t'accompagne dans tes projets. Alors voilà, j'ai proposé une émission autour de l'amitié pour s'arrêter un instant sur ces liens précieux, pour partir en exploration. Nous voilà donc partis pour une petite exploration d'une amitié, mais pas n'importe laquelle, celle de nos invités. Et pour cette deuxième émission, nous avons des invités, je ne sais pas trop comment les qualifier. Extra, ouais, je crois que c'est pas mal. La vie nous a fait nous rencontrer et j'ai eu la chance de les voir grandir un petit peu, évoluer et peut-être même devenir amis. Enfin, les débuts, les balbutiements. Par contre, vous allez l'entendre, c'est quand même un peu la compète. Alors, je sais pas trop par qui je vais commencer pour les présentations. Aïe, aïe, aïe, aïe, aïe, aïe, aïe. Je voudrais pas créer un petit couac dans cette jolie amitié. Allez, une oie, deux oies, trois oies, quatre oies, cinq oies, six oies, sept oies. Et voilà. La première, c'est Louane, dit Loulou, dit, j'ai pas le droit de dire les autres parce qu'ils sont bip. Bonjour Louane.
1: Bonjour.
0: Ça va?
1: Oui, ça va et vous?
0: Super. On peut se tutoyer si tu veux. Moi, ouais, ça pose ça pas va. De problème.
1: Oui, ok.
0: Bah, peut-être que ce sera un peu dur, mais... Donc la deuxième, on va faire un petit balayage. La deuxième, c'est Laurine, dit Lo, ou Lolo. Alors par contre, j'ai un petit problème avec The Boss. J'ai pas compris qui c'était, si c'était toi ou la troisième.
2: Bah on s'appelle mutuellement le boss, donc voilà.
0: Ok, donc ou The Boss. Bonjour Laurine.
2: Bonjour.
0: Comment ça va?
2: Bien et toi?
0: Super. Moi, je suis ravie.
2: Bah, parfait.
0: Et la dernière, c'est Héloïse, dit Hello, dit Darling, dit le boss. Oui. C'est ça, hein?
3: C'est ça.
0: Bonjour Héloïse.
3: Bonjour.
0: Comment ça va?
3: Bien et toi?
0: Bon, super.
3: Enfin, je suis un peu déçue d'être la dernière, mais c'est pas grave.
0: Ah, bah, je savais que j'allais créer de la zizanie, mais je pouvais pas vous remarquer. Si, parce que je crois que vous avez un surnom de groupe.
1: Oui.
0: Alors, il y en a un que je vais prononcer ici avec l'accent anglais. Le Bitches. Isn't it?
3: It's perfect.
0: Et le deuxième, ce sont, vous allez les reconnaître. Attention.

0: Merci Margot. Donc, pour le coup, vous les avez reconnus, ce sont les...
1: Les chipettes.
0: Alors j'ai cherché sur Google parce que je savais pas qu'est-ce que c'était que les chipettes. Et je suis tombée sur cette magnifique version qui explique ce que c'est que les chipettes. Est-ce qu'on vient d'entendre ?
2: Je pense que tout le monde connaît Alvin et les Chipmunks. C'est les petits écureuils.
0: Okay. Ouais.
2: C'est un film un peu pour enfants, on va dire. Mmh. Et Alvin, il a des copines. Il a trois copines qui sont les chipettes. Donc on s'est qualifié de chipette.
0: Et est-ce que vous avez chacune une chipette particulière ?
2: Ouais, mais je crois qu'on ne connaît pas leur prénom.
0: Ah,
2: donc ça va être plus
0: rapide.
2: J'avais
0: essayé de les noter, je me souviens que de Brittany. Ou Brittany,
2: ouais. Ouais. Ouais. Mais c'est moi Brittany.
0: Ok.
2: La star du groupe.
3: La blondasse.
2: Okay. C'est naturel.
0: Non, c'est pas grave. On est là au naturel. On fait comme à la maison, il n'y a pas de souci. Alors, bienvenue à Radio Alto. C'est votre première à l'échrenne, mais vous avez déjà participé à une émission de Radio Alto que, si l'auditeur veut écouter en podcast sur radioalto.info, dans la rubrique Alto Granier. Et c'était quoi, vous, votre thème de capsule ?
2: Alors, avec Loane, on avait sur le cancer.
0: Ouais.
1: Et moi, c'était sur l'excision des femmes.
0: Voilà. Donc, si vous voulez réécouter...
2: Très positif, en tout cas.
0: Ouais. Oui. Le boss, le loloulou et les bitches chipettes. Eh ben, vous pouvez réécouter ça en podcast. En tout cas, moi, je suis ravie de vous recevoir ici. Et comme une émission radio, c'est un travail d'équipe, je présente à l'auditeur Margot, qui a la technique et qui pianote sur tous les boutons qui clignotent. Margot, ça va la vie, les amis ?
4: Ouais, tout va bien.
0: Ok, super. Et il y a Charlotte aussi, la fée de la radio, qui travaille à son bureau, mais qui nous accompagne, nous soutient et peut te soutenir toi aussi, auditeur, dans nos aventures radiophoniques amateurs. Merci Charlotte pour tout et j'en profite pour souhaiter la bienvenue aux nouvelles recrues de Radio Alco. Alto. Welcome. Bon, les girls, tout va bien pour vous ?
1: Ouais, ça va.
0: On y va, on va commencer. Et pour que les auditeurs vous découvrent un peu, je vais vous proposer un petit jeu.
5: Très difficile alors d'avoir un meilleur ami.
6: Oui, c'est assez difficile.
7: Pour voir si ce sont de vrais amis, c'est quand on est dans la malchance. Parce que quand on est dans la malchance, beaucoup nous quittent. Et c'est le meilleur qui vient en aide.
0: Tiens, si on découvrait un peu votre amitié de l'intérieur. Alors, c'est parti pour notre petit jeu. Alors, je vous propose un petit jeu que j'ai appelé les couches de l'amitié ou le jeu de l'oignon. Alors, il faut répondre très très vite, sans trop réfléchir. Donc, Louane, t'as le droit comme réponse moi, Laurine ou Héloïse. Laurine, t'as le droit comme réponse, etc. Et Héloïse, t'as le droit comme réponse.
2: J'ai compris.
0: Voilà. Et c'est tout de suite. Alors, qui appelle toujours ?
2: Héloïse.
3: Oui,
2: pardon,
3: Héloïse.
2: Moi, du coup.
0: qui te dit quand ta coupe de cheveux est ratée ?
2: Louane.
3: Ouais, moi.
1: Louane est très franche.
2: Ouais, vraiment.
0: Qui cuisine le mieux ?
3: Héloïse.
1: Héloïse.
0: Okay. Qui a la meilleure playlist ?
3: Moi.
2: Moi.
1: J'aurais dit moi aussi.
0: Battle de playlist.
2: Non, après, on a à peu près les mêmes chansons,
1: oui.
2: La plupart du temps.
0: Ok. Qui oublie toujours les anniversaires ?
1: Héloïse.
2: Moi.
0: Qui boude le plus longtemps ?
2: Laurine.
3: Ah non, Laurine.
1: Héloïse.
3: Laurine.
2: Non, Laurine.
3: Ah. Non, Laurine, ouais, c'est vrai que...
2: Laurine. Okay. Arrête de te mentir à toi-même.
0: Ok. On passe à un niveau 2. Le niveau des souvenirs.
1: Histoire de se créer des embrouilles.
0: Voilà. Quelle est la dernière fois et où vous avez fait un dernier repas ensemble ? Dernier repas que vous avez pris ensemble ?
2: C'était chez moi, je crois.
1: C'était pour mon anniversaire, non ?
2: C'était pour ton anniversaire, ouais. Donc le 9 mars.
0: Ah, c'est précis.
1: Ouais.
2: Bah, c'est ce que je connais son anniversaire, oui, j'oublie pas tout. Et c'était à Chambéry, chez moi, dans mon petit appartement étudiant. On a mangé des gnocchis.
0: Ouais. Voilà. Mais t'avais pas déjà fait des gnocchis pour la remise des diplômes ?
2: Je fais des gnocchis tout le temps.
1: Oh, mais on mange tout le temps des gnocchis.
0: Il me semblait que...
2: Oui, oui, on est très gnocchis.
0: Voilà, ouais. Ça marche. Quel est le moment où vous avez le plus ri ?
1: Oh, waouh.
2: Ah là là.
1: C'est très compliqué.
3: Ah, je pense déjà c'était quand on était encore au lycée.
2: Ouais, on riait beaucoup au lycée.
1: Mm.
2: forcément,
8: dans les cours de votre prof d'STDGS. Mais...
2: Ça, faut pas le dire, Margot.
0: Mais je vous ai vu. Non.
2: Oui, dans les cours d'STDGS ou les cours de BPH, allez.
1: Ouais.
0: Alors là, je pense que ça va être au lycée que vous allez me dire. Peut-être pas. Peut-être que je me trompe. Quelle est la dernière fois où vous avez fait du sport ensemble?
3: Ah bah, ça dépend. Avec Héloïse, très récemment, hein. C'était à ton anniversaire. On a fait de la boxe.
2: C'est vrai, on a fait de la boxe.
3: Avec
2: Laurine. Voilà, avec Laurine, bah, on n'a jamais fait de sport ensemble, je crois, avec Laurine. Parce qu'au lycée, elle était dispensée, donc je crois que,
0: Ok. Alors, on va passer au niveau 3, un peu plus dur. Sur ce qu'on ne dit pas toujours. Qu'est-ce que vous admirez secrètement chez les autres?
3: Oh là là.
1: Il faut répondre chez Louane et chez Héloïse, pour
0: comme
1: les deux.
0: Tu veux. Le plus simple. Et on ben voilà.
2: Alors, on ne s'aime pas.
0: 7 secondes pardon, de silence. Il y a la playlist de secours qui se met en place.
2: Hein, chez Louane, j'admire sa franchise. Et son courage, parce qu'elle a le courage de faire, elle a eu le courage de faire beaucoup de choses et de surmonter beaucoup d'étapes, et je l'admire pour ça. Et chez Laurine, je commence à admirer son côté, je m'excuse en premier, et non, j'admire sa force et aussi son courage parce qu'elle fait plein de choses et j'admire sa force, voilà.
0: Ok.
3: Moi, chez Laurine, je dirais sa détermination. Parce que même quand elle s'est blessée au hand, bah, elle a continué quand même, alors que c'était quand même les croisés, quoi. Et donc, même si elle a baissé un peu de niveau, elle a quand même continué pour se remettre à niveau. Donc, je pense que c'est ça, la détermination. Et Héloïse, il y a tellement de trucs. Mais déjà, le fait qu'elle soit toujours... je sais pas. Elle préserve vraiment notre amitié au-dessus de tout, même si j'ai fait n'importe quoi. Bah, elle va quand même essayer d'arranger les choses. Donc déjà ça. Donc ça, ouais, sa bonté d'âme, quoi. Et aussi le fait de tout traverser, quoi.
0: C'est beau. Voilà.
1: Personnellement, ce que j'admire chez Louane, bah, c'est sa franchise et son honnêteté, parce que ça n'existe pas vraiment énormément, les gens qui sont aussi francs qu'elle. Donc ça fait plaisir. Donc quand il y a un truc qui va, elle le dit. Quand ça va pas, bah, entre nous, elle le dit aussi. Et voilà. Et ce que j'admire chez Héloïse, c'est que même si c'est difficile dans sa vie, elle reste toujours positive, entre guillemets, même si c'est compliqué pour elle. Elle garde quand même sa positivité. Elle devient pas... Enfin, je sais pas comment expliquer, mais... Même si ça va pas chez elle, elle est toujours là pour toi quand même, et c'est ça que j'aime bien. Voilà.
0: Ah, c'est beau.
2: Sortez les mouchoirs, je commence à chialer.
0: C'est ce que j'avais dit dans la première émission, qu'il fallait que j'amène une boîte de mouchoirs. Et je voulais amener ma boîte de mouchoirs magique. Et puis je l'ai oubliée à la maison.
2: Super.
0: Je pensais, dès qu'il y en avait une qui pleurait, là, je me voyais déjà la sortir.
2: La boîte qu'on vous a fait
0: Ouais. Et là, comme ça aurait fini de pleurer. Et ben non, je l'ai oubliée.
2: Parce qu'en plus, vous l'avez gardée, alors ça, c'est beau.
0: Bah, bien sûr que je l'ai gardée, elle est sur mon bureau.
1: Ah, mais ça aussi, ça va faire pleurer.
2: Ah, ça aussi, ouais.
0: Dernier niveau. Si vous voulez pas, vous me dites, parce qu'on monte à chaque fois, vous avez vu, à chaque fois on monte d'une petite strate. C'est le niveau du cœur. Je vous donne le début de la phrase et vous finissez la phrase. Okay. D'accord ? Donc vous choisissez une personne, vous pouvez le faire aux deux. Sans toi, non, je sais que je peux compter sur toi parce que... Et vous finissez la phrase.
2: Alors, je vais faire pour les deux, ce sera plus rapide. Je sais que je peux compter sur vous, parce qu'à chaque fois que je vous appelle, même si on s'est embrouillé la veille, vous répondez et vous êtes là. Et que même dans les moments durs de vos vies, vous me répondrez.
0: Ah, c'est beau.
2: Je suis une poète.
1: Très bien. Je vais faire pour les deux aussi, pour que ce soit plus simple. C'est un peu pareil qu'Héloïse, mais je sais... C'était quoi la phrase déjà ?
0: Je sais que je peux compter sur vous parce que...
1: Je sais que je peux compter sur vous parce que même quand c'était difficile dans notre amitié, on a quand même essayé de trouver des arrangements pour garder cette amitié entre nous. Et même quand on était au plus bas de notre amitié, limite à plus parler, on a quand même été mature pour garder ce lien qu'on a entre nous. Voilà.
0: Eh ouais, parce que c'est un peu le concept de l'émission, c'est que oui, l'amitié, bah oui. Et ben c'est pas que ouh youpi de l'amour, etc. Exactement. C'est plein d'étapes, et c'est chouette de lutter pour le préserver. C'est beau.
1: En effet.
3: Mmh. Moi, je vais faire un chacun. Ouais. Donc, Héloïse, je sais que je peux compter sur toi parce que même quand j'étais loin, t'as toujours été là. Et même quand je t'ai appelée à 3h du matin, t'as toujours répondu. Et Laurine, je sais que je peux compter sur toi parce que même si on se voyait plus, tu m'as jamais oubliée et on s'envoyait quand même des messages pour savoir comment ça allait des fois et tout. Voilà.
0: Ah, c'est beau. Merci les filles.
2: Pas de soucis.
0: Donc vous avez vu, auditeur, hein, ce petit jeu, il commence tout sympatoche, et après on va dans le cœur de l'amitié. Mais là, je vais vous proposer de rentrer dans la machine à remonter le temps pour parler de votre rencontre.
9: Oui, comment ça s'est passé?
10: J'ai dit, je peux jouer à la balle avec toi. Il a dit oui.
9: Alors c'est devenu ton ami?
0: Rencontre. Alors, comment ça s'est passé? Alors, vous vous souvenez de comment vous êtes rencontrés? C'était quand? C'était où?
2: Mais je m'en occupe.
0: Vous êtes rencontrés les trois en même temps?
3: Non.
0: Ah.
3: Non. Bah déjà, c'était au lycée.
0: Oui.
3: Et avec Héloïse, c'est en BPH, où un jour, elle m'a dit... Excuse-moi, tu fais pas de l'aviron? Parce que j'avais un pull d'aviron. Ah. Et du coup, je lui avais répondu. Et ça a commencé comme ça.
2: Ça s'est arrêté là.
3: Et après, ça.
2: Un peu plus tard.
3: Ouais.
0: Pour l'auditeur, vous expliquez ce que c'est que la BPH?
2: C'est de la biologie physiopathologie humaine. C'est une matière au lycée, en okay. ST2S, okay. qui est sur le corps humain. Un peu, c'est de la SVT, mais du corps humain.
0: Ok, ça marche. Donc, tu fais de l'aviron?
3: Bah, j'en faisais, oui.
0: Ok.
3: Et vu que Héloïse en faisait aussi, bah du coup...
0: Point commun.
3: Voilà.
0: Et est-ce que vous avez déjà fait d'aviron ensemble?
3: Non.
2: Non, mais je pense qu'on a été une fois ou deux contre, mais ouais. On s'en est même pas rendu compte, je pense. Okay. On n'était pas dans le même club.
0: Ok, en contre, en équipe, en compète?
2: Ouais, je pense qu'en compète, on devait être contre, mais...
3: Oui, c'est sûr.
2: Après, moi, je pense que plutôt notre rencontre, ça a été quand je suis arrivée... Alors, pour moi, ma rencontre avec les filles, ça a été quand je suis arrivée en cours. Qui était un mois après la rentrée. Oui, je ne fais pas les choses en même temps.
0: Mais chacun fait comme il veut, comme voilà. Il peut.
2: Et c'était en début octobre, le premier lundi d'octobre à peu près. Et c'est là où j'ai rencontré un peu toute la classe, donc les filles avec. Et tout de suite, le premier jour, bah, je n'ai pas parlé à Louane tout de suite, parce que forcément, avec ses copines, machin, voilà, je ne m'incrustais pas trop. Et il y a une prof qui m'a un peu incrustée avec Laurine.
0: Ils sont bizarres, ces profs, quand même.
2: Ils sont bizarres, hein. Et qui a dit à Laurine, bah, tu vas t'occuper de la nouvelle.
0: Ouais.
2: Donc voilà.
0: C'était moi?
2: C'était vous.
0: Oui, je me souviens pas.
2: Donc du coup, bah, voilà, on a commencé à se parler comme ça. Après, il y a eu toute l'histoire derrière, mais on a commencé à se parler comme ça. Et Louane, ça a été un peu plus tard, on va dire. Quand tout notre groupe s'est formé, je pense qu'on a commencé à se parler à peu près à ce moment-là.
0: Et toi, Laurine, tu te souviens?
1: Bah, Louane, je me souviens pas trop. Juste, il y a 2 ans, je pense. Il y a une fois, en gros, on connaît quelqu'un en commun. Je pense que je lui ai demandé, ah, mais tu connais et tout. Enfin, voilà, on a parlé vite fait. Puis après, on s'est pas tant reparlé que ça. Voilà. Mmh. Avec Héloïse, bah, quand elle est arrivée en octobre. Puis après, en cours, quand on s'est fait mettre à côté pour que je lui explique, etc. Ça a été compliqué. Puis après, on est devenu je pense, amis vers mars, quand on avait fait un projet sur les Playmobil, il me semble.
0: Vous avez vraiment des cours bizarres. Hein,
2: on se demande qui a fait ces cours. Hein.
0: Je sais pas, c'est bizarre.
2: Et on se demande à cause de qui on s'est reparlé. Voilà,
1: exactement. Ouais. Et puis après, bah, avec les deux, on s'est plus vraiment rapprochés quand on était en terminale aux alentours de Noël, quelque chose comme ça.
2: Un peu octobre,
0: juste pour ma crédibilité pédagogique, tu peux expliquer le lien entre mes cours et les Playmobil? Parce
2: non,
0: que là,
2: non,
0: pour les auditeurs...
2: Il n'y en avait pas, bah, c'est juste qu'on avait le Playmobil et on jouait, voilà. Y a
1: non,
2: pas...
1: mais... On parlait des stéréotypes sur les jouets des enfants et du coup on avait parlé des Playmobil, du coup c'était le sujet qu'on avait choisi et
2: à ce moment-là on ne se parlait plus.
1: Non.
2: Parce qu'il y avait eu quelques petites embrouilles tout ça et notre cher prof préféré a décidé a décidé de nous remettre à côté parce qu'on avait toutes les deux choisi les Playmobil.
0: Ah bah c'est parce que vous aviez choisi la même chose, hein.
2: Oui,
0: ah
2: oui. En nous disant, ah c'est marrant, vous avez des points communs les filles. Et c'est là qu'on a commencé à se reparler Et s'en est sorti 2 ans d'amitié.
11: Voilà.
0: Oh, c'est cool ça. Donc vous avez entendu, ils se sont rencontrés au lycée. Là, le lycée s'est terminé. Comment vous faites maintenant que vous ne voyez plus tous les jours pour rester amis?
3: Bah, ça dépend avec qui. Moi, je sais que quand j'étais à Montpellier avec Héloïse, on s'appelait vraiment tous les jours.
2: Tous les soirs.
3: Ouais.
2: On faisait nos devoirs ensemble.
3: Ouais.
2: Du coup, depuis, je ne les fais plus.
0: Ah, c'est moche. Et comment ça se passe ce semestre? C'est bien c'est... Ouais, qui en parle,
2: on parle de l'amitié.
0: Ouais.
3: Et avec Laurine, bah en fait, on se parle pas tant que ça. Mais c'est juste quand on se revoit, bah au final, c'est toujours pareil, quoi.
1: Bah même au lycée, déjà, on se parlait pas tant que ça. On se parlait, mais pas tant que ça. C'est bien d'être amis pour ça.
0: Ouais, les silences, ils sont dans une amitié, ils sont, enfin, ils s'entendent en fait. C'est pas des vrais silences en fait. Et toi, Laurine, tu fais comment pour rester amie? C'est quoi ta recette?
1: Avec Louane, au début, vu qu'elle est partie à Montpellier, on avait moins de nouvelles, mais ça arrivait de temps en temps de s'envoyer des petits messages pour prendre des nouvelles. Et avec Héloïse, elle a la chance, enfin, on a la chance qu'elle étudie à Chambéry et moi aussi, et que elle est à peu près dans la même fac que moi, vu qu'elle fait à la fac et au lycée aussi. Et du coup, on arrive à se voir. Régulièrement par semaine, 2-3 fois, ça dépend.
0: Ah oh oui, quand même.
1: Oui.
0: Ah ouais.
1: Oui, même si ça a été compliqué, maintenant, on est tout le temps ensemble.
2: On a trouvé une routine.
0: C'est ça, il y a une petite routine.
1: Exactement.
2: Il y a une routine.
0: Et toi, tu veux rajouter quelque chose?
2: Je pense que j'ai rien ajouté. Voilà, on s'appelait avec Louane pour garder ce lien, parce qu'on avait un peu peur que ça se...
3: Dissipe
2: un peu, que ça se disperse, voilà, parce que forcément l'amitié à distance c'est plus compliqué. Et ouais, avec Laurine, il y a une routine qui s'est installée, voilà, tous les mardis elle vient manger chez moi, tous les lundis on se voit au moins pour prendre le goûter, voilà. Ouais, au moins 2 fois par semaine, et puis voilà.
0: Bah, Laurine, elle avait dit 3.
1: Non, oui, bah 2, 3 fois.
2: je sais pas où elle les a comptées justement les 3 fois, mais non, au ça... moins deux, minimum 2 fois, je pense.
1: Ouais, c'est déjà bien.
2: Maximum peut-être même 2 fois, mais.
0: Alors, on va passer au premier petit cadeau amical. On va commencer par le cadeau de Laurine.
1: Ah.
0: Eh oui. Il faut se préparer. Donc, l'idée, c'est de faire un cadeau à tes amis. Et je te laisse la parole.
1: Du coup, moi, j'ai décidé d'écrire quelque chose. Donc, voilà. Loulou, le boss. Le dicton a dit, il y a des amis qui deviennent de la famille que le cœur a choisie. Nous trois, amis qui ne se sont pas trouvés par hasard. On était déjà là, dans le même groupe, dans la même histoire. Mais avec le temps, notre groupe s'est malheureusement dispersé, nos chemins se sont séparés et nos habitudes ont changé. Mais au mieux de tout ça, on a décidé de rester. On a continué de se choisir sans forcément se le dire. On ne s'est pas abandonné, on s'est relevé. Quand l'une tombait un peu plus bas, on était là pour elle, à se tirer vers le haut, quand les moments étaient durs. Quand nous sommes ensemble, le reste compte peu. On rit, on parle fort, on s'énerve parfois pour rien, mais ça passe vite. Parce qu'au fond, il y a quelque chose de solide entre nous. Ensemble, on s'en fout de tout, on fait les 400 coups. Pas pour impressionner, mais pour profiter. Pour remplir nos journées de moments simples qui deviennent des souvenirs importants. Des sorties improvisées, des idées lancées sur un coup de tête, des souvenirs qui s'accumulent sans qu'on s'en rende compte. On est différentes, ça c'est sûr. Pas les mêmes façons de penser, pas les mêmes réactions, pas les mêmes caractères. Mais c'est justement ça qui tisse notre lien. On s'équilibre et on se comprend autrement. Et aujourd'hui, on sait qu'on n'a pas besoin de promesses compliquées, juste d'être là les unes pour les autres. Même quand tout bouge autour. Parce qu'au final, notre amitié est devenue un point fixe dans nos vies qui bougent tout le temps. Alors oui, mon cœur a choisi sa seconde famille et vous en faites partie.
0: Oh, c'est trop beau. Alors, auditeur, tu sais pas, mais j'ai sorti ma boîte de mouchoirs, ça y est. On dira pas qui c'est qui a lâché la première larme en premier. Mais ça titille un peu partout. Même moi, là, j'ai failli commencer à pleurer parce que c'était trop mignon.
1: Et ben voilà.
0: Un petit mot, les filles?
2: Oh, je crois que mes larmes suffisent, hein.
0: On passe au deuxième cadeau, du coup. À celui de Louane qui va nous mettre un petit peu de...
3: d'ambiance.
2: Laurie, t'as tout pourri, quoi.
0: Vous aurez le temps de vous moucher.
12: Oui.

0: Alors, Louane, pourquoi cette chanson?
1: That's my girl.
0: That's my girl.
2: Alors, déjà parce que, bah,
0: fallait trouver quelque chose.
2: That's my girl, quoi.
0: Ah ouais.
2: Yeah.
0: Et, non, alors, elle a montré que Laurine, hein, pas
2: non,
0: Héloïse.
2: Mais comme...
0: Non, elle a dit That's
3: non, mais
0: my girl.
3: Retiens, je
0: non,
3: pue,
0: non, mais
3: quoi.
0: Voilà, je préfère dire.
3: Non, mais bien, t'as raison.
2: Vous voulez me faire virer du groupe.
0: C'est l'objectif de l'émission, exploser les amitiés.
3: Oh, belle.
2: C'est parfait. Non, mais parce que aussi, quand on fait des stories Instagram, on met souvent cette chanson-là. Voilà.
0: Je sais pas. C'est dynamique, c'est chouette.
3: Parce que c'est nos girls, quoi. Voilà.
4: Oui, ça nous inspire notre amitié, quoi.
3: That's my girl.
4: Yeah. Okay.
0: Non, mais c'était pas une question claire.
3: Non, mais je le dis comme ça.
0: Vous avez senti, les auditeurs, là, comment elles se défendent les unes les autres, là, Jessica? Ça se retourne contre
3: moi. Tu n'arriveras pas à défaire cette amitié.
0: Oh, mais je veux même pas essayer.
4: Vaut mieux pas.
0: Alors, tu es bien sûr 94.8, ton cœur qui palpite avec les cadeaux de nos invités. Alors oui, on explore des amitiés et celle-ci n'a pas commencé par un coup de foudre amical flagrant, hein, on peut se le dire.
3: Loin de là.
0: Voilà. Et je vous propose un petit micro-trottoir que j'ai fait ce matin en vous attendant.
5: Branchez la guitare.
0: Tiens, et si on sortait un peu des studios? Et vous?
5: 1, 2, 3, 4.
0: Oui, vous. Vous pensez quoi de l'amitié? Allez, c'est l'heure du micro-trottoir. Ou à la mode Beaujou, l'amitié est dans le pré. Alors voilà, le thème du micro-trottoir, c'est amis aujourd'hui. Pourtant hier, c'était mal parti. Qu'est-ce que ça vous inspire?
6: Oh bah je sais pas, moi.
7: Oh la vache. Attendez, mais ça nécessite un peu de réflexion quand même.
6: Ami aujourd'hui, pourtant hier c'était mal parti. Bah ami aujourd'hui, ami toujours. Hein.
8: C'est arrivé plusieurs fois.
0: C'est vrai?
8: Ouais, moi c'est arrivé plusieurs fois. J'ai eu le malheur de perdre mon fils il y a 20 ans, dans un accident de voiture. Et là, il y a eu un grand trou dans l'amitié. Parce que les gens, je me demandais s'ils n'avaient pas peur de la mort, de... Voilà. Mais après, c'est reparti. Donc, c'est reparti dans le bon sens.
0: Avec les mêmes amis?
8: Oui, puis des nouveaux. Voilà. Surtout des nouveaux.
7: Ouais, je sais pas trop si c'était mal parti. Est-ce que ça peut vraiment s'arranger? Parce que si vous êtes... Ouais, je sais pas. Non, je... Aide-moi.
9: Ah bah, je suis d'accord avec toi. En fait, moi, j'ai pas d'amis en tête qui, au départ, m'avaient pas donné envie d'être amis.
0: Ouais. Ouais, et est-ce que vous avez déjà des... Enfin, vous avez des amis avec lesquels, au départ, c'était pas gagné?
6: Oh bah, comme tout le monde, hein. Voilà. Après, avec le temps, ça se fait. Et puis, avec l'âge aussi.
0: C'est-à-dire?
6: Avec l'âge, on est plus tolérant. On accepte beaucoup plus de choses. Quand on est jeune, c'est pas pareil.
8: C'était plus pareil.
0: Ah oui, puis surtout si à un moment vous aviez un peu peut-être besoin d'eux, ils n'étaient pas là, c'est un peu...
8: Voilà, il y a eu un grand manque. Parce que l'amitié, c'est pour ça aussi. Hein, c'est pour dans les bons et dans les mauvais moments.
0: Et vos nouveaux amis, c'était mal parti au départ ou...
8: Non, c'est bien parti tout de suite.
0: Tout de suite.
8: Tout de suite.
0: Et ça continue.
8: Voilà, mais c'est vrai qu'on n'en a pas beaucoup quand on dit que les amis, c'est sur le doigt d'une main. Les vrais, hein, je dis. Hein.
10: Moi, ça m'est arrivé. Nos meilleurs amis, ça c'est, c'était il y a 45 ans. Et donc, voilà, on a eu un différend tout de suite au début, parce que lui était insupportable.
0: Il s'est calmé.
10: Il s'est calmé, et puis sa femme était charmante, donc ça compensait. Et puis voilà, puis aujourd'hui, c'est nos meilleurs amis.
7: Vraiment qu'il y ait des connexions et pour que ça puisse être pérenne, en fait. C'est mon avis, c'est un peu triste en fait, mais...
9: C'est peut-être une question de feeling au départ, de ressenti, et donc j'en ai pas en tête en fait. Toutes mes amies ou tous mes amis sont des gens avec lesquels j'avais envie de devenir amie, il n'y avait pas de point de départ négatif.
7: Pareil, ouais, il y avait une vraie connexion dès le début, un coup de cœur ou ce genre de choses.
8: Bah, on dit on est amis, puis en fin de compte, on n'est pas si amis que ça.
0: Du coup, ce serait quoi pour vous la définition d'un vrai ami?
8: Eh ben, on peut compter sur lui pour tout. Voilà.
0: Donc c'est le temps qui nous dit si
8: c'est le temps qui nous dit si c'est un vrai ou pas un vrai.
0: Et les coups durs ou les
8: ou voilà, voilà. C'est ça l'amitié pour moi. C'est important. C'est très important l'amitié.
5: Branche la guitare, entonner les tambours. 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
0: Alors, ça vous inspire quoi, ce petit micro-trottoir? Vous êtes plutôt d'accord, plutôt pas d'accord?
4: Ben moi, je suis d'accord. Hein. C'était exactement, prendre en exemple, mon amitié avec Héloïse. Hein. C'était mal parti. Hein. Très mal parti. Et puis au final, on est là.
3: C'est encore un miracle.
4: Mais bah, c'est okay.
3: Bah pareil pour Louane, je pensais pas être amie avec elle un jour. Hein. Au début, c'était plus des regards noirs, des regards de travers. Et puis, petit à petit, voilà.
2: Moi, je pensais qu'on allait se battre avant de devenir copine.
3: Ouais, moi aussi, mais je suis déçue.
2: C'est même pas battu une fois.
0: En même temps, vous faites de la boxe pour des anniversaires, donc vous battez un peu quand même.
4: Non, c'était pas pareil.
3: C'était pas pareil.
2: C'était une question de nécessité.
3: De survie.
4: Exactement.
0: Oh. La boxe ou
4: la boxe,
3: oui, la boxe.
0: Okay, j'ai eu un moment d'égarement, je suis désolée, je savais plus de quoi parler. Donc ouais, plutôt d'accord avec ce micro-trottoir. Il y en a quand même qui disent que si c'est mal parti, c'est mal parti, ça part pas quoi.
3: Bah, pas forcément. Ça peut se passer comme ça.
0: Oui.
3: Mais
0: vous
3: ça
0: êtes la
3: aussi,
0: preuve que
3: on peut aussi mettre de l'eau dans son vin et puis hop, on a mis.
0: On dilue.
3: On dilue.
0: Alors ça tombe bien parce qu'on va arriver à une nouvelle partie de cette petite émission qui s'appelle Divergence Express. Aïe aïe aïe, voici le moment de Divergence Express. Alors auditeur, faut que ça
2: soit en voiture.
0: Laurine se moque de mon générique. Relayé par Héloïse. Alors autant sur au début mon poteau ça dansait, mais alors là mon petit train express à crémaillère qui passe là, ça fait pas l'unanimité. Hein,
3: d'accord, c'est pas grave.
0: Ouais, non, c'est pas grave. J'ai fait du mieux que j'ai pu.
3: Ah non, mais c'est pas grave.
0: Alors c'est un petit jeu sur les divergences qui peuvent nous éloigner de l'amitié. Il y a 3 réponses possibles. Soit vous êtes d'accord avec la phrase que je vais dire. Soit vous n'êtes pas d'accord, soit c'est ça dépend, ça dépasse, ça dépend, il faudra expliquer pourquoi. Vous êtes prête ? Donc, tu ne vois pas auditeur, mais je vais regarder chacune d'entre elles pour leur poser la question. Et par souci d'équité, vu qu'on a commencé 2 fois par Louane, je commence par Héloïse.
3: Ah bah enfin.
0: Il faut tout se dire en amitié.
3: Oui.
0: Donc, d'accord.
3: Oui, d'accord, voilà, d'accord.
0: D'accord. Ok, tout.
3: Ouais.
0: Ok. Vous êtes d'accord, les filles ?
2: Non.
3: Okay. Ah,
0: il y a des trucs à pas dire ?
2: Non, en vrai, il y a des trucs personnels, des fois, on n'est pas obligé de les dire. Ça dépend. Bah, après, ça dépend. Et avec Héloïse, oui, on sait tout l'une de l'autre, mais avec Laurine, un peu moins. Mais après, il y a des trucs, c'est pas obligé de les dire, quoi. C'est pas nécessaire.
3: Ok, ça dépend, ça dépasse.
0: Ok. Laurine ?
4: Moi, je suis plus de l'avis de Louane. C'est vrai que c'est bien de se dire plein de choses, mais il y a certaines choses, je pense qu'il faut garder pour soi quand même.
0: Alors, ta petite phrase, Laurine, l'amitié est plus forte que l'amour.
4: Moi, faut que je réponde à ça.
0: Oui, d'accord, pas d'accord, ça dépend, ça dépasse.
3: Aïe.
0: C'est le joker. Hein. Si ça dépend, ça dépasse, ça dépend, ça dépasse.
4: On a le droit à un joker ?
0: Ça dépend, ça dépasse.
4: Oui.
0: Ça dépend, ça dépasse. Oui. Ok.
4: Et il faut que j'explique ?
0: Bah, pourquoi ? Si t'as pas envie, t'as pas envie.
4: Non,
0: hein.
4: J'ai rien à dire. Voilà.
3: Sinon, ce soir, il y a un bruit.
0: Les filles, votre avis ?
2: Ah bah, l'amitié est toujours plus forte que l'amour, ça, c'est sûr. Enfin, c'était ça, la phrase ?
0: Ouais.
3: Moi, je dirais que ça dépend, ça dépasse.
0: Ok.
3: Ça dépend déjà de l'amitié, et ça va dépendre de l'amour.
2: Oui.
3: Je laisserai pas passer une amitié de 2 mois avant la personne que j'aime. Et si la personne que j'aime me demande de supprimer mes amis, mes meilleurs amis, et voilà, bah ça dégage. Ouais.
0: Mais est-ce que
3: non, peut-être pas. Mais
0: est-ce qu'on est amis au bout de 2 mois ?
2: Non.
3: Bah, on peut être potes, quoi.
0: Ah mais potes et amis.
3: Oui,
0: c'est
3: mais
0: pareil.
3: Bon, ouais. Okay, non, bon, d'accord. Alors
0: ça dépend, ça dépasse.
3: Ça dépend, ça dépasse.
0: Louane, on peut rester amis après une grosse trahison.
2: Ah ça dépend, ça dépasse. Ça dépend laquelle. Hein. Les petites trahisons, ouais, moi je m'en fous. Hein. Mais après, la grosse trahison aussi, en fait, je m'en fous. Ça dépend de.
0: De qui, quoi, comment, où ?
2: Ouais, voilà, c'est ça. Sinon, je m'en fous.
0: Et vous, les filles ?
4: ça dépend le type de trahison, très honnêtement. Voilà, si c'est vraiment une grosse, là ça a posé problème. On peut en discuter, il n'y a pas de problème, mais si c'est quelque chose que je tolère pas, non, mais après...
1: Le meurtre si...
3: Oh putain.
4: Ah non, là je suis complice, pas pareil.
1: Vous êtes un peu fou, grosse trahison, petite trahison. Je crois qu'on a tous nos définitions de la petite ou de la grosse trahison, mais...
4: Moi je sais pas comment définir une grosse trahison, mais voilà, après c'est pour des petits trucs, ça m'est égal.
1: Ça marche.
3: Ça dépend.
1: Ça dépend beaucoup.
3: Oui, ça dépend et ça dépasse beaucoup, mais je sais pas, ouais. Si... En fait, moi, ça part du principe que petite ou grosse trahison, ça sera la même chose. Après, si, est-ce que la personne qui a fait la trahison vient s'excuser, s'expliquer, là, on peut réussir à faire quelque chose. Si, en fait, elle est persuadée d'avoir raison et de m'avoir brisé le cœur et d'être contente, bah, salut, quoi.
1: Ouais.
3: Voilà.
1: Ok. On refait un deuxième petit tour.
3: Allez.
1: En amitié, il vaut mieux éviter les sujets sensibles.
3: Oui, d'accord.
1: Ok. Vous êtes d'accord aussi ?
2: C'est quoi les sujets sensibles ?
1: Des sujets sensibles pour l'autre.
2: Oui.
4: Je suis d'accord aussi. Okay. Tant que la personne ne vient pas m'en parler, je ne vais pas lui faire mettre le couteau dans la plaie. Quoi.
1: Alors...
4: Oui, voilà, c'est ça.
1: Laurine, si on ne se parle plus, c'est que ce n'était pas une vraie amitié. Ah ouais, elles sont dures.
4: Non, mais c'est le sujet sensible en ce moment.
1: Ah merde, pardon. Alors oui, j'ai toujours l'art...
3: Putain, j'ai oublié.
1: J'ai toujours l'art de poser des questions qui sont un peu les pieds dans le plat. Tu peux dire, ça dépend, ça dépasse.
4: Oui, ça dépend, ça dépend. Non, mais par exemple, là, je parle de mon amitié avec Héloïse.
1: Oui.
4: Et Louane, si jamais demain on ne se parle plus, je sais qu'il s'est passé quelque chose de grave. Donc, ce n'est pas pour ça qu'on va arrêter de se parler. Mm. Vu qu'on a grandi depuis ces années, on va essayer d'en parler quand même. Parce que je trouve que dans nos comportements, il y a quelque chose qui a changé quand même. Donc, on serait apte aujourd'hui à en parler. Mais si forcément, admettons, c'est quelqu'un que je connais, que j'ai rencontré, je ne sais pas, pendant les vacances, si je ne lui parle plus... même si on s'est parlé longtemps pendant un an.
1: T'as des grandes vacances, dis donc. Hein.
4: Non, mais que j'ai. Admettons que j'ai rencontré quelqu'un en vacances et qu'on s'est échangé nos contacts. Ouais, quoi.
1: Ça marche.
4: Voilà.
1: Ok. Louane ?
2: Oui ?
1: Les amitiés d'enfance sont les plus solides.
2: Oh, pas du tout. Ah non, alors ça. C'est. Ça dépend des personnes encore. Mais moi, je sais que j'avais une meilleure amie d'enfance où on était chez la nounou ensemble, on a tout fait ensemble. Et au final, là, on se parle... Bon, on se parle encore, mais on n'est plus meilleure amie, quoi. Depuis le collège. Voilà, c'est très dommage. C'était un peu triste, mais...
1: Alors, si tu te reconnais, appelle Louane.
2: Non, merci.
1: Non, si elle reprenait contact avec toi, tu... Non ?
2: Ah oui,
1: C'est ça que je m'adressais à ta copine de nounou, là.
2: Ah,
1: si
2: oui.
1: Tu te reconnais, rappelle Louane.
2: Colline, rappelle-moi la vérité.
1: Voilà. Il y a une ouverture. Laurine ?
4: Moi, j'aurais dit oui jusqu'à un certain moment. Puis après, quand j'ai vu que ma meilleure amie d'enfance, entre guillemets, aujourd'hui, s'est totalement retournée et a fait que d'inventer des choses fausses sur moi, en fait, au bout d'un moment...
1: Ciao.
4: Ciao, voilà.
1: Ciao, bye.
4: C'est ça. Donc, je dirais non. Okay. Je suis pas d'accord.
1: Ouais.
3: Oui et non. J'ai une meilleure amie depuis... Voilà. Ah.
1: Alors, auditeur, je ne décrirai pas car ça va faire bip ce qui s'est passé dans le studio, mais sache qu'il y a eu des gestes déplacés.
4: C'est la jalousie.
3: Ouais. Après, elle a demandé à sa meilleure amie de la rappeler, hein.
2: Oh, mais ça va, calme-toi.
3: Voilà. Non, voilà. Après,
1: oh là, ça part en cacahuète.
3: Après, j'ai une amie d'enfance et en fait, quand on se voit, c'est cool. Voilà. Après, c'est vrai qu'on se parle pas tous les jours, on va pas s'envoyer un message, machin et tout. Mais sinon, oui. Après, on était un petit groupe et les autres, je sais que je leur parle plus et on est plus vraiment amis. Donc, on est même plus amis du tout, en fait.
1: Ok.
3: Voilà.
2: C'est simple.
3: Donc, je pense que ça peut rester, mais pas non plus. Okay. Ça dépend.
1: 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C'était la fin de notre petit jeu sur les divergences, hein, qui a fait naître un petit peu de tension. Et pour calmer un peu ces petites tensions, ces gestes et ces jalousies d'amitié d'enfance, hein, c'est le moment du cadeau musical d'Héloïse. Petit jingle et après le cadeau. Et voici le moment de notre deuxième cadeau amical. Alors, on est toutes oui. C'est parti pour le cadeau d'Héloïse.
3: On s'est rencontrés un lundi d'octobre, un peu tard pour une rentrée scolaire, mais je n'ai jamais aimé la banalité. Ne voulant pas tomber en opprobre, quand on m'a proposé de faire affaire avec cette nouveauté, je n'ai pas hésité. Une nouvelle classe et de nouveaux cours, sociabiliser et s'ouvrir, des menaces et des premiers amours, se disputer et se redécouvrir. Amis, ennemis, amis et ennemis, et puis à un moment, on grandit. En un claquement de doigts, on choisit de faire le bon choix, s'excuser quand on se trompe et pardonner les corrompre. Entre confession nocturne et BPH, ST2S et soirée alcoolisée, on découvre des nouvelles attaches et on se sent bousculé. Car sur les rives de l'amitié, j'ai rencontré des tas de gens, plus ou moins amusants, et certains même désespérés. J'ai vite compris que Louane n'était pas docile, que Laurine était difficile, et qu'il serait pour moi impossible de devenir passible avec ces filles. Néanmoins, quand je me suis laissée convaincre, elles sont le meilleur pour moi et qu'avec elles je peux tout vaincre, ainsi que me casser la voix. Du premier chagrin d'amour au grand oral et à nos détours, du manque d'envie au bac et de la belle vie à la fac, obligés de se séparer et grandir, mais toujours s'appeler et sourire. Sans oublier que tout part d'une réorientation et qu'à cette heure-là, je pourrais calculer des protons. Et si j'ai pu partir et me redécouvrir, merci Madame Baird de nous avoir fait réfléchir. Car elles sont devenues des potes que l'on n'oublie pas, des amis du jour et du soir, des meilleurs potes dont on ne se lasse pas, des meilleurs amis que l'on ne veut pas décevoir. On choisit pas sa famille, moi je pense qu'au contraire si, car j'ai choisi ces filles pour faire partie de ma vie. Et on n'oublie surtout pas ces trois personnes là-haut, qui quand on se voit, n'oublient pas de se faire un apéro.

0: C'est beau. Par contre, t'as perdu le pari des mouchoirs. Hein.
1: Ouais, ouais, je suis hyper déçue. Mais vraiment.
0: Tu voulais les faire chialer.
2: Mais moi, c'était plus le piano derrière qui me...
1: Ouais, bah c'était exprès.
2: Non, mais c'était très beau, hein, voilà. Mais le piano, ça a rajouté un truc.
0: Ah ouais, moi je suis d'accord.
2: Mais si t'avais continué après les trois personnes là-haut, je pense que j'aurais pleuré.
1: Ah putain, j'aurais dû garder la fin. J'avais un dernier paragraphe, ça passait pas. En fait, je suis allée vite, donc ça aurait pu passer. C'est pas grave.
0: Tu veux, okay. Tu veux nous
1: non,
0: faire
1: non, vous inquiétez pas.
0: Okay. Bah, tu la referas en off.
1: Je la referai en off.
0: Dans la voiture du retour. C'est toi qui conduis.
1: Oui.
0: Ah bah non, tu vas pas pouvoir lire.
1: Bah
0: du
1: non,
0: coup.
1: Du
0: eh
1: coup,
0: bah
1: non, c'est pas grave.
0: Bah c'était beau, hein.
1: Merci.
0: C'était chouette. On arrive bientôt à la fin de l'émission.
1: Oh non,
2: je pourrais continuer des heures.
0: Ouais, ça va être la dernière petit moment où peut-être que les mouchoirs vont ressortir. C'est la partie sur la déclaration.

0: Alors, il va falloir choisir un mot pour chacune d'entre vous et l'intégrer dans une déclaration d'amitié. C'est pas obligé d'être un truc de fou, hein. Mais
1: voilà. Non, mais quand c'est préparé, ça passe. Mais quand c'est instant, faut que ça vienne, l'inspiration. Ah bah,
0: sans le mot, juste. Je pense que vous êtes déjà dit plein de trucs. Vous êtes déclaré plein de belles choses. C'est la petite déclaration finale sur quoi vous voulez clôturer cette émission. Qu'est-ce que vous voulez déclarer? Ça peut être ce que vous voulez.
2: Vas-y, Laurie.
0: Alors, tout le monde regarde Laurie.

0: Un truc positif, Louane, positif.
1: Positif, tu n'oublies pas que tu nous aimes, Louane.
2: Justement, j'allais dire, je ne le dis pas beaucoup, voire jamais en fait. Mais voilà, sachez que même si voilà, je ne vous parle pas tous les jours, je suis souvent froide et tout, bah, je vous aime quand même et je vous aimerai toujours sûrement. Et Louise commence même par rechialer. Parce que là,
3: tu vas t'en prendre une.
1: Ah, mais direct.
2: Et voilà, et j'espère que vraiment on sera copines jusqu'à notre vieillesse, quoi. Jusque dans les fauteuils roulants.
3: Oh, en EHPAD.
0: On fera des courses, on fera des courses de fauteuils roulants.
3: D'abord le déambulateur.
0: Ah oui, d'abord.
3: Avec croche-pattes et tout.
2: Oh, punaise.
0: Oh, là, là, d'abord la canne. La canne, la canne.
3: T'as raison.
2: Non, mais voilà.
0: C'est
2: pourvu que cette amitié dure longtemps.
3: Bah, je pense que vous y mettez plein d'ingrédients pour qu'elle dure, hein, votre amitié. Hein. Toutes les trois.
1: Je pense.
0: Ouais, ça devrait aller. Ouais.
3: Moi, je dis, on peut se donner rendez-vous dans 10 ans, si l'émission existe encore.
1: Bah, il y a intérêt qu'elle existe encore.
3: Dans 10 ans. Ouais, voir si dans 10 ans, elle existe encore, votre amitié. Hein.
1: Bah, on se donne rendez-vous, allez.
3: Ouais, ok.
2: Grave.
0: Oui.
3: C'est à toi, du coup.
1: C'est à moi.
3: Ouais.
1: Non, bah, je crois que tout a été dit, entre guillemets. C'est une belle amitié qu'on essaie de préserver et je pense qu'il faut qu'on la préserve au maximum. Et partez pas de ma vie, s'il vous plaît, je vous aime bien. Parce que même si j'ai peut-être tendance à trop le dire, bah, je vous aime quand même. Et voilà, j'aimerais vraiment qu'elle dure longtemps, cette amitié. Très longtemps.
3: Alors, bah merci. C'était très beau, cette déclaration. Et comme vous êtes vraiment super forte en déclaration, est-ce que vous pourriez essayer de convaincre les auditeurs de venir participer à l'émission ?
2: Bah, venez.
1: Bah, vous prenez un pote, deux potes, trois potes, voilà, vous venez, vous vous posez, vous répondez aux questions, quoi. C'est facile, faut venir, voilà.
3: Ça va, c'est pas trop dur ?
1: Bah,
3: ça remue pas un
1: on
3: peu...
1: est venu les mains dans les poches.
3: Bah, quand même, avec des petits trucs préparés. Hein.
1: Ouais, mais voilà.
3: Prenez des mouchoirs quand même dans les poches.
1: un petit mouchoir. Et on y va, on parle de notre amitié, quoi. Enfin, oui, ça... faut donner l'exemple.
0: Ça remet les souvenirs, quoi. Ça fait refaire.
1: Voilà, c'est bien.
0: Le début de l'amitié, c'est bien de rappeler comment
1: ça
0: on est.
1: Ça nous rappelle, voilà, ce qu'on est devenu.
3: Ok.
2: C'est marrant à faire.
1: En plus, oui. On passe un bon moment.
0: Puis on est bien reçu.
3: Tu peux le dire en essayant d'être convaincu. Ouais,
4: en plus, c'est marrant à faire.
2: C'est super marrant à faire, venez. C'est trop chouette, hein.
3: Ok, donc si toi aussi tu veux venir avec tes amis parler de ce qui vous lie, c'est simple, contact@radioalto.info ou 04 79 54 19 89, tu es le bienvenu, n'hésite pas. Ça peut faire une jolie expérience, un joli souvenir amical à réécouter plus tard dans 10 ans, histoire de renforcer votre lien d'amitié. J'espère que j'ai pas trop foutu...
1: Ça devrait aller.
0: Ça devrait.
1: On va réussir à faire quelque chose. On va réussir à faire quelque chose.
3: Dans votre amitié. Hésite pas, même si t'as jamais fait de radio, je crois que c'est l'occasion. Est-ce que vous voulez rajouter quelque chose ?
0: Non, c'est cool, quoi.
2: Non, c'est bon.
3: Eh ben, salut les amis, alors.
2: Ciao. Salut.
1: Salut.
3: C'était Amitié, ces liens qui tissent nos vies, sur Radio Alto 94.8. À bientôt pour explorer de nouvelles relations.

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2: Bonjour à toutes et à tous et bon week-end sur Radio Alto. Nous sommes le samedi 15 août et c'est parti pour l'agenda du week-end sur Radio Alto. Dimanche 16 août, à 16h30 chez Capucine à la ferme, conte merveilleux raconté par Hélène. Participation au chapeau, goûter sur place. Dans le cadre du festival Musique et Nature, concert à l'église d'Arit à 20h30 avec les super-héros du concerto. Trois triples concertos composent un programme avec des œuvres de Beethoven, Mendelssohn qui entraînent l'auditoire au cœur d'une rare épopée musicale. Tarifs et réservations en ligne sur le site www.musiqueetnature.fr. Et à Chambéry, vous pourrez retrouver plusieurs journées de spectacles déambulatoires dans la ville de Chambéry avec la programmation Quelle Histoire qui vous propose deux spectacles pour voyager dans le temps. Tous les jours du mardi au samedi à 20h30, départ pour le spectacle Quelle Histoire, l'affaire François Descott depuis le passage Monseigneur Garnier. Et dimanche 16 août à 17h, spectacle immersif Chambéry, la grande classe. Direction la cour de l'école CAF pour une rentrée scolaire en plein 19e siècle. Les tarifs et programmes détaillés de ces deux événements sont disponibles sur le site www.chambéryquellehistoire.fr. La Friche des Rails revient du 28 juillet au 20 août 2026 à Annecy avec une nouvelle programmation estivale. Chaque mardi et jeudi, artistes et associations locales investiront la Friche des Rails avec des ateliers, des scènes ouvertes et des DJ sets. Plus d'informations sur annecy.fr, rubrique activités, événements. Concernant les annonces sur le massif, sécheresse en Savoie, renforcement des mesures de restriction des usages de l'eau. Depuis le 1er août, la zone du Chéran est passée en situation de crise. Seuls sont autorisés les usages prioritaires de l'eau, concourant à l'alimentation en eau potable des populations, à l'abreuvement des animaux, à la sécurité civile, à la salubrité publique et à certains usages agricoles. Aussi, le débit du Chéran étant très faible et sa température élevée, le syndicat mixte intercommunal aménagement du Chéran nous rappelle les bonnes pratiques. Ne pas faire de barrage qui augmente la température de l'eau, ne pas piétiner et perturber les fonds qui abritent de nombreuses espèces, pas de plongeons dans les gouilles qui effraient les poissons et invertébrés venus s'y réfugier pour échapper aux fortes chaleurs. Pour plus d'informations sur les bonnes pratiques à adopter lors de vos promenades dans la nature, le Parc naturel régional du Massif des Bauges a créé une web-série de 10 épisodes pour répondre à toutes vos questions et déconstruire les idées reçues sur les thématiques courantes, bivouac, cueillette, feu, baignade, déchets, chiens, usage des sentiers, etc. Retrouvez toutes les mini-capsules vidéo du parc sur la chaîne YouTube du PNR des Bauges. 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

0: c'est quoi ça?
1: C'est du rock'n'roll.
0: Ah oui, j'entends bien que c'est du rock'n'roll, mais c'est pas du tout ce qu'on avait dit.
1: Bah, on avait dit quoi?
0: C'était une émission pour les enfants, on lisait des histoires.
1: Bah, les histoires, ça peut être rock'n'roll, hein.
0: Ah ouais, t'as pas tort.
1: Et on va chanter des chansons?
0: Ouais, on peut chanter des chansons, ouais, mais pas que du rock.
1: Bah pourquoi?
0: Parce qu'il y a d'autres choses.
1: Bah, c'est vachement bien le rock.
0: J'adore, ok.
1: Et on va danser aussi?
0: Ouais, on pourra danser aussi, mais...
1: Sur le canapé?
0: Non, alors ça c'est interdit, c'est trop dangereux. Et par contre, tu vois, on va redescendre un petit peu, quoi. Puis des fois, il y aura des relaxations.
1: Hein? C'est bien pour se calmer?
0: Ouais, voilà, pour se calmer un petit peu, tu vois, genre...
2: Zen.

Aujourd'hui, dans ma cabane, je te propose un petit album qui s'intitule « L'ami du petit tyrannosaure », écrit par Florence Sévos et illustré par Anaïs Vaugelade. Tu es installée ? Allez, on commence. Il était une fois un petit tyrannosaure qui n'avait pas d'amis parce qu'il les avait tous mangés. Pourtant, chaque fois, il avait essayé de se retenir très fort. Ça se passait toujours de la même façon. Le petit tyrannosaure rencontrait quelqu'un qu'il trouvait sympathique et s'asseyait à côté de lui pour engager la conversation. Au bout de quelques instants, il sentait une petite faim lui chatouiller l'estomac. Alors, il regardait discrètement à droite et à gauche pour voir s'il n'y avait pas une ou deux fourmis à grignoter. Très vite, il se mettait à avoir très faim. Mais comme il trouvait son nouvel ami vraiment très sympathique, il lui proposait d'aller jouer chez lui ou sur la plage. Et c'est là que la catastrophe se produisait. Le petit tyrannosaure se jetait sur son nouvel ami et n'en faisait qu'une bouchée. « Pardon, pardon !» disait ensuite le petit tyrannosaure. Mais bien sûr, c'était trop tard. Ce matin-là, le petit tyrannosaure venait juste d'avaler son dernier nouvel ami. Il était seul à présent, totalement seul dans la grande forêt. Il comprit qu'il n'aurait sans doute plus jamais d'amis. Alors il fut pris d'une immense tristesse et se mit à pleurer. Il comprit aussi que bientôt il allait avoir très faim et se mit à pleurer encore plus fort. Quelqu'un s'approcha. Ce quelqu'un s'appelait Molo et venait d'une autre forêt. « Va-t'en !» lui cria le petit tyrannosaure. « Va-t'en, sinon je vais te manger !» Molo ne bougea pas. « Ne t'en fais pas, » dit-il. « J'ai le pouvoir de me rendre immangeable. Il suffit que je prononce une formule dans ma tête et aussitôt ça me donne un goût épouvantable. »« Et là, tu l'as prononcée, cette formule ?» demanda le petit tyrannosaure. « Je viens de le faire, » répondit Molo. Rassuré, le petit tyrannosaure lui raconta toute son histoire. « Écoute, lui dit Molo, j'ai très envie d'être ton ami. Je suis sûr que c'est possible, mais d'abord, il faut que tu manges. Je vais te faire un gâteau, je suis un excellent pâtissier. » Tout en répétant sa formule, Molo ouvrit sa valise cuisine et fit très vite un bon gros gâteau. Il s'en coupa un petit morceau et offrit le reste au petit tyrannosaure. « Tu vois, dit-il, tu n'as pas tenté de manger pendant que je préparais le gâteau. « Demain, nous essaierons quelque chose de plus difficile. Et je te promets que dans 3 jours, nous serons amis pour la vie. » Ensuite, ce fut l'heure de dormir. Et ils se dirent au revoir. Molo passa la nuit dans une cachette, car il ne savait pas dire sa formule en dormant. Le lendemain matin, Molo prépara un gâteau et le mit à cuire. Puis il dit « Il faut que tu t'entraînes à ne pas me manger. Tu vois, là, par exemple, je n'ai pas dit ma formule. » Le petit tyrannosaure regarda le gâteau et trouva qu'il mettait beaucoup trop de temps à cuire. Il se jeta sur Molo et l'avala tout rond, mais le recracha aussitôt parce qu'il avait vraiment un goût épouvantable. « Ouf !» dit Molo. « J'ai tout juste eu le temps de dire ma formule, nous avons eu chaud. » Le petit tyrannosaure était bien content que la formule ait marché, mais il avait tout de même honte de ce qu'il avait fait et il se sentait très malheureux. « Ne t'inquiète pas, » lui dit Molo. « J'ai confiance, tu vas faire des progrès et dans 2 jours, nous serons amis pour la vie. » Comme il se disait au revoir, le petit tyrannosaure demanda à Molo « Pourquoi est-ce que tu ne répètes pas tout le temps ta formule? Comme ça, tu serais sûr de ne pas être mangé. » « Parce que, » répondit Molo, « quand je ne suis pas en danger, je préfère avoir bon goût. » Le lendemain, Molo dit au petit tyrannosaure que cette fois, le gâteau allait mettre un peu plus longtemps à cuire. Il lui dit aussi qu'il n'avait pas l'intention de prononcer sa formule. Le petit tyrannosaure se jeta sur le sol en pleurant. « Je veux te manger, je veux te manger, je veux te manger » hurla-t-il. Mais il ne mangea pas Molo, car le gâteau fut prêt juste à temps. « Tu verras, » lui dit Molo, « il nous reste encore une toute petite chose à réussir et demain, je sens que nous serons amis pour la vie. » Le lendemain, Molo avait un drôle d'air et un bras dans le plâtre. « Je me suis cassé le bras, »
dit-il. C'est embêtant, parce que je peux pas faire de gâteau. Tu vas avoir faim, ajouta-t-il. Très faim. Mais je ne dirai pas ma formule. Alors, si tu veux, bah tu peux me manger. Allez, vas-y, mange-moi. Le petit tyrannosaure répondit. Je crois que je vais faire un gâteau. Tu veux bien m'expliquer la recette ? Et c'est ainsi que le petit tyrannosaure fit le premier gâteau de sa vie et réussit à ne pas manger son ami. Quand le gâteau fut cuit, Molo enleva son plâtre. « Hé, je ne me suis pas cassé le bras en vrai, dit-il. Tu ne m'en veux pas d'avoir menti ?» Le petit tyrannosaure ne lui en voulait pas du tout. Il était fier, heureux, et il avait enfin un ami pour la vie.

0: d'aujourd'hui.
1: Après cette chanson interprétée par Louisa et dont le titre était Demain, je te propose comme petit moment zen une recette de gâteau. Si tu veux régaler des amis, tu peux leur préparer un gâteau, comme le petit ami du tyrannosaure. Alors voici une recette facile. Prépare un saladier et un fouet et tes ingrédients. Donc tu as besoin d'un yaourt nature, de 2 œufs, une pincée de sel et tu vas utiliser ton pot de yaourt vide pour mesurer et ajouter un pot de sucre et un demi-pot d'huile dans ton saladier. Tu bats bien ce mélange afin qu'il soit un petit peu mousseux. Ensuite, avec ton pot de yaourt vide, tu le remplis de farine et tu vas mesurer 3 pots de farine que tu verses dans ton saladier sur ton mélange précédent et un demi-sachet de levure ou de poudre à lever. Tu remues bien avec ton fouet et ensuite il ne te reste plus qu'à ajouter selon tes goûts ou bien des pépites de chocolat ou des zestes de citron ou des morceaux de pomme ou même des raisins. Et avec l'aide d'un adulte, tu mets à cuire au four à 180 degrés pendant 15 à 20 minutes. Il faut surveiller la cuisson, ça dépend un petit peu des fours. Une fois que c'est cuit, eh bien, tu n'as plus qu'à partager ce gâteau avec des amis pour vous régaler. Bon appétit !

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Dans 30 ans, pour toi, ma petite fille à naître, ce sera quoi? Je prie ce soir, dimanche soir, je suis bourré, petite, excuse-moi. Je prie pour que tu n'habites pas trop loin de la cité Lula. Tu prendras à gauche le boulevard Greta Thunberg. Tu traverseras le parc du sous-commandant Marcos. 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C'est comme ça qu'on vous appellera, vous savez, bande de députés, quand le pays aura été libéré. Et François, t'en as pas marre jamais? Et Denis Robert, t'en as pas ta claque de prendre tous les coups à la place de planquer comme moi? Vous, vous êtes des combattants, des puristes de gauche, comme ça existe plus que dans les livres. Moi, je resterai jamais qu'un touriste. Je visite, j'admire, mais je reste pas. C'est pour ça que vous aurez votre statut. C'est pour ça que vous aurez votre nom sur les murs de nos rues.

0: Ah, tu as fait les castings de la Star Academy. Ah, tu as participé à l'île de la Tentation. Tu as acheté le single de Loana. Et son livre. Ah, hein? Alors prends ça. Tu as voté pour... Tu as voté pour qui?
1: Vincent McDo.
0: Qui encore?
1: Jean-Pascal.
0: Si tu veux un autre coup de fouet, tape un.
1: J'ai pas tapé.
0: Tu as péché, mon fils. Alors, pour ta pénitence, tu seras privé de télé pendant 3 semaines.
1: Non!
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1: Nice et cousine.

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